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1: Bonjour tout le monde, bon réveil, la chaleur s'installe sur la région. C'est mardi 2 juin aujourd'hui, deuxième jour du mois. Belle journée en perspective du Kellar à Avignon. Bonjour, bonjour, bonjour. Radio Camargue. Il est 6h, on fait un point sur l'actualité.
2: Bonjour à tous. À la une de l'actualité, dans l'enquête sur la disparition de Liana dans le Gers, le principal suspect a été mis en examen pour enlèvement et séquestration de mineurs de moins de 15 ans. Cette collégienne de 11 ans n'a plus donné signe de vie depuis vendredi après-midi. Les enquêteurs privilégient clairement la piste criminelle. La proposition de loi sur les violences à l'école, adoptée en première lecture hier par les députés à l'unanimité après l'affaire Betterame. Le texte prévoit un contrôle renforcé des intervenants au contact des enfants et une régulation des établissements privés. Le stress monte ce matin. Les premiers résultats de Parcoursup sont publiés aujourd'hui. Les candidats pourront consulter dès 19h les réponses des formations directement dans leur espace personnel. Les lycéens auront ensuite plusieurs jours pour accepter, refuser ou classer leurs vœux en attente. Attention, sans réponse dans les délais, la proposition sera automatiquement perdue. Les places libérées seront redistribuées progressivement à d'autres candidats tout au long de la procédure. Comment gérer la réponse de la plateforme ? Écoutez les conseils de Charline, conseillère d'orientation.
3: Il faut qu'avant, dans sa tête, il ait déjà fait, vous voyez, ce classement de vœux pour le jour J, que ce soit clair dans sa tête et qu'il puisse prendre ses décisions sans stress, sans pression. Même si Parcoursup donne 3 jours donc, pour rendre les décisions, faire des choix donc, suite aux réponses, ne pas se précipiter, que le jeune ne fasse pas ça tout seul. S'il peut le faire avec ses parents, ou ses profs, ou même la conseillère d'orientation, le conseiller d'orientation de son lycée, c'est bien, justement, de pouvoir échanger. Donc, ne pas se précipiter et peut-être ne pas le faire seul.
2: Des propos recueillis par Mélinde Desbac. Un hommage national sera rendu demain aux Invalides à Edgar Morin. La cérémonie sera présidée par Emmanuel Macron, sociologue, philosophe, ancien résistant et grande figure intellectuelle française. Edgar Morin est décédé vendredi dernier à 104 ans. L'ambassade libanaise à Washington a annoncé hier soir une cessation mutuelle des attaques avec Israël. Des propos relayés par Donald Trump qui dit avoir reçu l'assurance de Benjamin Netanyahou qu'aucune troupe israélienne n'entrerait à Beyrouth et que le Hezbollah cesserait les attaques. L'ONU, inquiète de l'escalade des violences, appelle les deux camps à respecter le cessez-le-feu. Et puis en sport, en tennis, il n'y a plus de Français à Roland-Garros. Dans le tableau dames, hier, Diane Paris a été éliminée en 2-7 en 8e de finale. Voilà pour l'essentiel de l'actualité en ce mardi matin. Bonne journée à tous.

0: Duele el Corazón, évidemment. Enrique Iglesias, le fils de Julio. Le fils de Julio, évidemment. Il y aura Tame Impala dans un instant.
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0: Bonjour tout le monde. Bonjour Louise, comment ça va?
2: Coucou. Je vais très bien, bien réveillé.
0: Bah oui, ah bah tant mieux, mais j'espère bien que t'es bien réveillé. Mmh. Pour démarrer cette journée, il y a tout intérêt. On a besoin que tu sois en pleine forme.
2: Toujours, comptez sur moi, monsieur.
0: Bon, alors tant mieux. Ravi de passer la matinée avec vous, évidemment. Comme à chaque fois, sur Radio Camargue, avec plein de cadeaux à gagner, plein de bonnes opérations spéciales encore aujourd'hui.
2: Oui, et puis des idées sorties aussi.
0: Ah, on va faire le tour. On vous parle de tout ça jusqu'à 9h, évidemment, sur Radio Camargue. Et on vous souhaite

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0: Mauvais garçon, c'était Elena, bien sûr. La révélation belge, la Star Academy. La suite arrive après la pause. Il y aura un classique du cinéma, Michael Sambello avec Maniac dans un instant.
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0: Bonjour tout le monde et merci d'être là sur Radio Camargue. Avant la suite, une petite info, une bonne nouvelle, s'il te plaît, Louise.
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0: Michael Sambello, évidemment, vous avez reconnu ce morceau, avec Maniac. Bon, alors, la question que tout le monde se pose, est-ce qu'il va faire plus respirable aujourd'hui ou pas sur la région? Parce que vous attendez, évidemment, avec impatience d'en savoir davantage là-dessus. Eh ben, la réponse est, alors, globalement, oui, non seulement il va faire respirable, mais en plus, il va pleuvoir. Alors, attention, parce qu'on a des orages prévus sur Nîmes, sur Avignon, sur Arles, pour aujourd'hui, ça sera pour ce matin, et ça va se poursuivre dans l'après-midi, on ne dépassera pas 24 degrés au niveau des températures, donc non seulement vous allez respirer, mais vous serez mouillé aussi. Donc prenez le parapluie, vous risquez d'en avoir besoin pour aujourd'hui.
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0: Allez, un petit peu de Céline Dion, ça manquait. Alors que la France attend avec impatience le fait d'aller la voir en concert. À la rentrée prochaine, une série télévisée consacrée à l'enfance de Céline Dion serait en préparation, Louise, apparemment.
2: Oui, alors apparemment, ça reviendrait sur son histoire de famille, dans un foyer modeste, mais avec beaucoup de musique, une relation privilégiée aussi avec sa mère, Thérèse Dion, les liens très forts, surtout avec ses 14 frères et sœurs. Et donc, le projet est en cours. Pour la première fois, des membres du clan Dion sont aussi aux commandes de ce projet télévisé. Il y aura Jacques Dion, son frère producteur, Jimmy Dion, son neveu, qui va apporter son expertise d'auteur. Et on ne sait pas du tout qui va jouer le rôle de Céline, peut-être Valérie Le Mercier.
0: On sait jamais, ça lui allait bien comme rôle.
2: Et on n'en sait pas plus sur la plateforme de diffusion, sur tout le casting. Pour l'instant, on sait que ça va se faire, mais quand, comment, où, on ne sait pas.
0: Bon, c'est très attendu en tout cas. Dès qu'on a plus de nouvelles, on vous le dit. Hein. Parce que là, pour l'instant, on navigue un peu en eau trouble.

0: Belle journée, Naïka et One Track Mind, évidemment, la ICO américaine qui monte en ce moment.
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0: L'info sport dans un instant, les amis. Avant ça, encore une bonne nouvelle avec Louise.
2: Avec une idée sortie pour ce dimanche 7 juin, laissez-vous porter par une matinée pleine de bonne humeur et de partage avec la 9e édition de la Journée internationale du vivre ensemble en paix à Port-Saint-Louis-du-Rhône. Le club Rando-Rhône Camargue vous donne rendez-vous donc à la plage Olga dès 9h30 dimanche pour un accueil convivial. Et puis le départ, c'est à 10h pour une magnifique marche en longe côte. Ça, c'est super ça. Sur le thème vers le vivant, enfin voilà, un esprit familial, convivial qui vous attend dimanche matin.
0: Eh ben c'est génial ça, non?
2: Oui.
0: Super, notez ça dans votre agenda, surtout pour les jours qui viennent. Vous êtes sur Radio Camargue, on se met au sport un petit peu à cette heure-ci.
3: Bonjour à tous, à la une de l'actu sportive du tennis, fin de parcours pour Diane Paris à Roland-Garros. Elle a été battue par la Polonaise Maja Chwalinska en 2-7 en 8e de finale. C'était la dernière Française encore en lice. Début des quarts de finale aujourd'hui, 4 matchs à suivre. L'Espagnol Rafael Rodar face à l'Allemand Alexander Zverev et le Tchèque Jakub Menchik face au Brésilien Joao Fonseca dans le tableau homme. La Russe Mira Andreeva face à la Roumaine Sorana Kirstea et un duel 100% ukrainien entre Elina Svitolina et Marta Kostiuk chez les femmes. En basket, Monaco bien parti en demi-finale du championnat de France. La Roca Team s'est imposée 103 à 88 face à Nanterre lors du match 1 hier soir. Le premier à 3 victoires accédera à la finale. Match 1 de la deuxième demi-finale ce soir entre le Paris Basketball et Cholet. C'est à suivre à partir de 20h. En football, l'équipe de France continue de se préparer pour la Coupe du Monde. Elle est toujours réunie à Clairefontaine. Les 6 joueurs qui ont disputé la finale de la Ligue des Champions samedi doivent arriver aujourd'hui. Enfin, en cyclisme, le Giro Femmes, c'était la 3e étape hier et les journées se suivent et se ressemblent pour l'Italienne Elisa Balsamo. Elle s'est encore imposée hier, sa 3e victoire depuis le début de la course. Déjà en tête du classement général, elle conserve logiquement son maillot rose de leader. Deux Français sont dans le top 10, Margot Vigier et Célia Guéry, 4e et 5e à 30 secondes. Voilà pour l'essentiel de l'actu sportive.
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0: C'est Radio Camargue. Bonne journée, merci de vous réveiller avec nous. Chaque matin, l'info importante de la région, mais aussi l'info de votre vie à travers l'horoscope, signe par signe. Voici ce qu'a prévu pour vous Camille.
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2: Bonjour à tous, on commence votre horoscope de ce mardi 2 juin par les béliers qui n'avancent pas, reculent. Il est temps de passer à la vitesse supérieure et d'ouvrir votre cœur. Taureau, vous allez de l'avant aujourd'hui. C'est une excellente façon de sortir de certaines limites que vous vous étiez fixées. Gémeaux, évitez le stress comme vous pouvez dans votre position actuelle. Ce n'est pas bon d'agir sans réfléchir. Cancer, l'ambiance est frénétique aujourd'hui. Il va falloir vous adapter. Ne cherchez pas pour autant à vous imposer de manière trop virulente. Lion, vous allez avoir l'occasion de réaliser certaines de vos promesses. Vous serez fier de vous et de vos actions. Vierge, quel que soit le domaine, l'atmosphère est tendue et les échanges s'annoncent particulièrement compliqués. Balance, vous cherchez à rendre votre quotidien plus stable et plus sécurisant. C'est une bonne chose, mais faites attention à ne pas trop en faire. Les scorpions, ne vous attardez pas à discuter des problèmes de santé de certaines personnes. Cela vous rend hypochondriaque. Les sagittaires, vous avez du retard dans vos dossiers. Ne culpabilisez pas, gérez ou demandez de l'aide. Capricorne, demander de l'aide, ce n'est pas se sous-estimer, c'est faire preuve de maturité. Verseau, fuyez les projets risqués et incertains. Ne vous laissez pas distraire, vous poursuivrez une action dans la bonne direction. Et enfin les poissons, la lassitude du quotidien vous pèse. C'est le moment de vous consacrer au sport, une activité dans le silence serait idéale. Je vous souhaite à tous une excellente

0: Saga et les soirées mondaines que vous venez de savourer grâce à Radio Camargue. Bonne journée à vous, merci de nous écouter à Lunel-Vielle par exemple. Après la pause, Colby Caillé, Bubbly, un titre qu'elle a publié sur son MySpace en 2007. Il y avait encore des MySpace à l'époque, c'est incroyable.
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0: On va parler d'un policier. Bon, nous aimons nos amis de la police, hein. Il n'y a pas de problème, mais on a 2-3 infos à vous donner sur des policiers qui ont fait un peu d'excès de zèle, apparemment. T'as un exemple, toi ?
4: Oui, ça se passe en Floride. C'est une athlète handisport et influenceuse américaine qui s'appelle Katie Thomas et qui a vécu un contrôle routier complètement irréel. En fait, elle a été arrêtée par un policier et le monsieur lui reproche qu'elle tenait son téléphone dans la main droite en conduisant. Sauf qu'elle lui dit « Non, monsieur, vous voyez bien que je n'ai plus de main droite puisqu'elle est amputée depuis plusieurs années. »
0: C'est la meilleure, ça.
4: Mais non, le policier s'est dit « Je suis sûr, vous aviez votre téléphone dans la main et il lui a quand même donné une contravention de 116 $. »
0: C'est incroyable, alors qu'elle n'a pas de main. Donc, elle ne peut pas tenir son téléphone, en fait.
4: Bah, oui, on est d'accord. Et donc, elle a publié la vidéo parce qu'elle a pu sûrement filmer à ce moment-là. Enfin, je crois aussi qu'il y a des caméras embarquées.
0: Alors, il y a surtout des caméras sur les policiers. C'est-à-dire que maintenant, ils ont obligation de filmer tout ce qui se passe devant eux. J'ai une autre info. Voilà. En Belgique, une personne en situation de handicap s'est fait amender récemment pour téléphone au volant, alors qu'elle circulait en fauteuil roulant électrique. Voilà les amis, voilà où on en est. Donc voilà, il manœuvrait son fauteuil au moyen d'un joystick. D'une main, il tenait dans son autre main son téléphone. Il aurait dû fixer, dit le policier, ce téléphone sur un support.
4: Bon, c'est sûr que ça va à 120 km/h en plus, c'est dangereux.
0: Le gars a la maladie de Charcot. Vous voyez ce que je veux dire? Voilà où on en est.
4: En plus, c'est
0: normal. Alors, à un moment donné, moi je veux bien, mais foutez la paix aux handicapés, quoi. Après, certains diront la loi, c'est la loi, etc. Donc tout ce qui est véhicule qui roule de manière électrique ou pas à la force des bras, quoi, grosso modo, bah, tu ne peux pas tenir ton téléphone dans la main. Même un fauteuil roulant. Donc voilà, sachez-le, c'est comme ça, c'est la loi.
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5: Jérôme, les vaches ont des accents régionaux, différents selon l'endroit où elles vivent. Est-ce vrai ou faux ?
6: C'est faux.
5: Eh ben non, c'est ce qui va donner la victoire à Émilie parce que c'était vrai. Ça fait pas le même bruit les vaches du nord de la France et du sud de la France et de l'est et de l'ouest.
6: Ben oui, elles font un meubiloute.
4: Il rit à ça.
6: Et dans le sud, c'est mug. Mug. Oh,
5: putain, mug.
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1: Ça y est, la semaine est lancée. Hein. Bonjour à ceux qui nous écoutent jusqu'à Salon de Provence en ce moment. Westlife débarque avec la reprise géniale du classique de Billy Joel, Uptown Girl, qu'on écoutera dans un instant. Bienvenue tout le monde, il est 7h. Bonjour.
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3: Bonjour Mickaël, bonjour à tous. L'info en Camargue et dans la région avec le procès du clan Yoda qui continue. Les assistants d'éducation et les surveillants de collèges et lycées se mobilisent aujourd'hui en Camargue. Et enfin, en handball, l'USAM Nîmes-Gare joue ce soir. Avant ça, un rapide coup d'œil sur le temps en Camargue. Le soleil sera présent en matinée avec pas mal de nuages, mais ça va se gâter en deuxième partie de journée avec l'arrivée du vent, de la pluie et des orages. Côté température, ce matin, 23 à 25 degrés à Fos-sur-Mer, Miramas et Tarascon, et jusqu'à 26 degrés cet après-midi. Jusqu'à 16 ans de prison, les peines requises au procès du clan Yoda à Marseille. Le parquet a demandé la peine la plus lourde contre Félix Binguin, alias le chat présenté comme le chef de ce réseau de narcotrafic des quartiers nord. 20 prévenus sont jugés depuis le 18 mai pour trafic de stupéfiants, association de malfaiteurs et blanchiment d'argent. Les plaidoiries de la défense débutent aujourd'hui et le verdict est attendu en fin de semaine. Les assistants d'éducation et les surveillants des collèges et lycées sont appelés à se mobiliser ce matin en Camargue et partout en France. Ils dénoncent notamment le manque de moyens dans les établissements scolaires et réclament davantage de postes, une revalorisation des salaires et de meilleures conditions de travail. Les syndicats estiment que les vies scolaires sont asphyxiées et alertent sur une dégradation du climat dans les collèges-lycées. La fermeture nocturne des épiceries de nuit est prolongée tout l'été dans 16 secteurs de Marseille. Une décision de la préfecture des Bouches-du-Rhône. Les commerces concernés devront fermer entre 23h et 6h du matin en semaine. La mesure vise notamment à lutter contre les nuisances nocturnes, les attroupements et certains trafics. Et puis le port fluvial d'Arles passe un nouveau cap dans sa modernisation. Le site vient de se doter d'une pelle hydraulique de dernière génération capable de soulever plusieurs tonnes. Virginie Quiénon.
4: Oui, jusqu'à 15 tonnes grâce à un bras de 22 mètres. Un investissement de plus d'1 million d'euros entièrement financé par la Chambre de commerce et d'industrie du Pays d'Arles. Cette machine de marque allemande se distingue surtout par sa polyvalence. Elle peut rapidement passer d'un grappin pour déplacer de la ferraille à une pince pour transporter du bois. La CCI du Pays d'Arles assure que cet équipement accompagne le développement du site devenu un acteur majeur du transport fluvial régional. Plus de 600 000 tonnes de marchandises transitent chaque année par le port arlésien installé sur le Rhône.
3: Merci Virginie. Et puis côté sport, en handball, l'USAM Nîmes-Gare joue l'avant-dernière journée de Star League ce soir. Ça se passe sur le parquet de Chartres à 20h. L'USAM tentera également de terminer la saison sur une note positive. Voilà pour l'essentiel de l'actualité. On jette un coup d'œil maintenant sur le temps.
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3: Changement de décor en Camargue, quelques rayons de soleil en matinée avant l'arrivée du vent, de la pluie et des orages cet après-midi. Les températures baissent légèrement, 23 à 25 degrés ce matin à Fos-sur-Mer, Miramas et Tarascon, et jusqu'à 26 degrés cet après-midi à Nîmes. Bonne journée à tous avec Radio Camargue.
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0: F avec Uptown Girl sur Radio Camargue à l'instant. Merci d'être là.
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0: Boîte à tubes de 2009. Magic System pour mettre l'ambiance dès qu'il y a deux rayons de soleil.
2: Ça,
0: en général,
2: bon,
0: les Magic System apparaissent. Alors, c'était numéro 1 le 1er juin 2009. Et dans le clip, on peut voir le joueur de foot Franck Ribéry, bien avant TikTok, en train de danser, en fait. Et alors, c'est vrai que la danse de ce refrain est devenue un phénomène dans les mariages et les soirées avant qu'il y ait TikTok. C'était pas
2: oui,
0: mal.
2: Oui, et puis après, il y a eu Magic in the Air, surtout.
0: Oui, absolument, il y a eu quelques
2: trucs. Ah, bah alors là. Oui.
0: Bon, la même année, c'était un peu moins magique. Les Bleus arrachent leur ticket pour le mondial en Afrique du Sud grâce à un but litigieux de William Gallas. Est-ce que vous vous rappelez de ce but de la main?
3: Vous le connaissez bien, Thierry Henry et Bichente. Est-ce que vous pensez qu'à un moment, à un centième de seconde, il s'est dit, il faut que j'aille voir l'arbitre pour lui dire que j'ai fait main?
4: Il n'y a que l'arbitre qui l'a pas vu. Tous les joueurs l'ont vu sur le terrain.
3: Regardez la réaction de Trapattoni.
4: On ne va pas lui reprocher de ne pas aller voir l'arbitre pour lui dire, écoutez, annulez ce but-là. C'est une qualification à la Coupe du Monde. Mais les joueurs irlandais peuvent être enragés parce qu'ils se font vraiment voler le match. Il faut être honnête. Aujourd'hui, c'est l'équipe d'Irlande qui a été énorme.
0: Oui, et d'ailleurs Thierry Henry avouera juste après le match qu'effectivement il y avait main.
5: Oui, il y a main. Comme je disais tout à l'heure à vos collègues et notamment les collègues irlandais, difficile à accepter. Si vous revoyez les images, c'est Toto qui va à la tête avec deux Irlandais, je crois. Moi, je fais le tour. Quand la balle rebondit, tape la main, reste devant moi. Forcément, je centre.
0: Résultat, la France va au Mondial en Afrique du Sud. À un moment donné, refuse de descendre du bus. Ça fait un drame, évidemment, national. C'est la Coupe du Monde, je crois, que la France a la pire, en fait, que la France a complètement raté.
2: Ouais.
0: C'est un élan.
2: C'est pas du basket.
0: Non, absolument. Et pour éviter des poursuites en justice, la FIFA aurait versé une compensation financière à l'Irlande d'un montant de 5 millions de dollars, figure-toi. Ça, c'est la petite histoire dans la grande.

0: qui monte depuis un bon moment. Katsai et Gabriella, merci d'être avec nous sur Radio Camargue, un peu partout dans la région. Vous êtes à Saint-Laurent-des-Gouzes, par exemple, vers la tour Carbonnière. Vous écoutez Radio Camargue comme tous les jours. On fera un point sur l'infotrafic et sur la météo dans un instant.
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0: Bonne journée. L'inforoute, la météo dans quelques instants pour tout vous dire sur la suite de cette journée, évidemment. Tout à l'heure, les infos avec la rédaction et de bonnes nouvelles avec Louise. Maintenant.
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5: C'est fluide ce matin en Camargue, pas de bouchon à signaler pour le moment. Vous roulez bien sur la Nationale 113, sur la Nationale 568 et sur la Transhumance. Pareil actuellement dans les centres-villes, vous n'êtes pas ralenti, que ce soit dans Arles, Saint-Martin-de-Crau, Miramas, Istres, Fos-sur-Mer ou encore Salon de Provence. Restez prudent tout de même derrière le volant et bonne route à tous avec Radio Camargue. 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

0: Titane et que ça fait mal, ben quand on regarde la carte de la météo pour aujourd'hui, ça fait mal aussi. Hein. Des orages évidemment prévus aujourd'hui, vous en êtes peut-être rendu compte, de la pluie également prévue pour le reste de cette journée sur Arles, Avignon, Nîmes, Sainte-Marie-de-la-Mer et Port Saint-Louis-du-Rhône, ça sera un peu plus calme. Quoique dans l'après-midi, les nuages rejoindront également Istres ou encore Salon de Provence. Ça sera pluvieux sur l'ensemble de la Provence aujourd'hui.
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0: On va parler de Spider-Man. Alors, je sais pas si vous êtes au courant, mais il y a un nouveau Spider-Man qui arrive.
2: Ah non, bah alors là, tu vois, je ne savais même pas.
0: Si, il y a même deux nouveaux Spider-Man. D'abord, le film avec Tom Holland, la suite de Spider-Man. Et puis alors, sur les plateformes et sur Disney+, il y a le Spider-Man noir qui arrive maintenant. Et qui est ce Spider-Man noir? Eh bien, figurez-vous que c'est Nicolas Cage qui va jouer le rôle d'un vieux Spider-Man, mais qui vit dans les années 50.
2: Okay.
0: Voire même 40, voire même 30. Vous voyez ce que je veux dire?
2: Ouais.
0: En vrai, il est détective privé, figurez-vous. Et il a les pouvoirs de Spider-Man. Voilà. Et il joue donc le rôle d'un vieux Spider-Man, bien détective, comme avec son chapeau, avec son costume, etc., etc. La totale. Bah voilà, c'est un nouveau Spider-Man et la série sera assez sombre. Paraît-il. Mm-hmm. Étonnant,
2: c'est rétro, mais ça s'appelait le rétro en même temps.
0: Oui, ça s'appelait énormément le rétro. Alors Nicolas Cage évidemment revient, cet acteur, sur le devant de la scène. Il y a toute une génération, je me rends compte, qu'il ne connaît pas. Il en profite pour dire qu'il s'est un peu émancipé de son nom de famille. Tu sais qu'il s'appelle Nicolas Cage Coppola.
2: Mais non, je ne savais pas. Ça veut dire qu'il a un lien familial avec le fameux Coppola.
0: Mais oui, Francis Ford Coppola, en fait, c'est son neveu. Il a décidé d'enlever le nom Coppola de son nom de famille. Voilà, peut-être qu'il s'entend pas bien. Bon, toujours est-il qu'il est de retour, Nicolas Cage, dans un Spider-Man noir. Mais bien noir. Voilà, c'est un peu l'ambiance que vous verrez dans cette série sur Disney+.

0: Ed Sheeran et Saphir. C'est la première collaboration d'Ed Sheeran avec un artiste indien. Le clip a été tourné en Inde avec un caméo, avec une superstar de Bollywood.
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0: L'info arrive dans quelques instants. On va pouvoir bien s'informer, mais avant ça, on va se faire plaisir. Avec quoi? Une idée de sortie?
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3: Bonjour à tous. À la une de l'actualité, dans l'enquête sur la disparition de Liana dans le Gers, le principal suspect a été mis en examen pour enlèvement et séquestration de mineurs de moins de 15 ans. Cette collégienne de 11 ans n'a plus donné signe de vie depuis vendredi après-midi. Les enquêteurs privilégient clairement la piste criminelle. La proposition de loi sur les violences à l'école, adoptée en première lecture hier par les députés à l'unanimité après l'affaire Betterame. Le texte prévoit un contrôle renforcé des intervenants au contact des enfants et une régulation des établissements privés. Le stress monte ce matin. Les premiers résultats de Parcoursup sont publiés aujourd'hui. Les candidats pourront consulter dès 19h les réponses des formations directement dans leur espace personnel. Les lycéens auront ensuite plusieurs jours pour accepter, refuser ou classer leurs vœux en attente. Attention, sans réponse dans les délais, la proposition sera automatiquement perdue. Les places libérées seront redistribuées progressivement à d'autres candidats tout au long de la procédure. Comment gérer la réponse de la plateforme ? Écoutez les conseils de Charline, conseillère d'orientation.
4: Il faut que, avant, dans sa tête, il ait déjà fait, vous voyez, ce classement de vœux pour le jour J, que ce soit clair dans sa tête et qu'il puisse prendre ses décisions sans stress, sans pression. Même si Parcoursup donne 3 jours donc pour rendre les décisions, faire des choix donc suite aux réponses, ne pas se précipiter, que le jeune ne fasse pas ça tout seul. S'il peut le faire avec ses parents ou ses profs, ou même la conseillère d'orientation, le conseiller d'orientation de son lycée, c'est bien justement de pouvoir échanger. Donc ne pas se précipiter et peut-être ne pas le faire seul.
3: Des propos recueillis par Mélinde Bach. Un hommage national sera rendu demain aux Invalides à Edgar Morin. La cérémonie sera présidée par Emmanuel Macron, sociologue, philosophe, ancien résistant et grande figure intellectuelle française. Edgar Morin est décédé vendredi dernier à 104 ans. L'ambassade libanaise à Washington a annoncé hier soir une cessation mutuelle des attaques avec Israël. Des propos relayés par Donald Trump qui dit avoir reçu l'assurance de Benjamin Netanyahou qu'aucune troupe israélienne n'entrerait à Beyrouth et que le Hezbollah cesserait les attaques. L'ONU, inquiète de l'escalade des violences, appelle les deux camps à respecter le cessez-le-feu. Et puis en sport, en tennis, il n'y a plus de Français à Roland-Garros. Dans le tableau dames, hier, Diane Paris a été éliminée en 2-7 en 8e de finale. Voilà pour l'essentiel de l'actualité en ce mardi matin. Bonne journée à tous.
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0: Tout va bien, vous êtes sur Radio Camargue, belle journée, bon réveil. C'est l'heure du petit-déj, mais c'est aussi l'heure de l'horoscope sur Radio Camargue. Voici ce que vous réserve cette journée, où que vous soyez dans la région.
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2: Bonjour à tous, on commence votre horoscope de ce mardi 2 juin par les béliers. Qui n'avance pas, recule. Il est temps de passer à la vitesse supérieure et d'ouvrir votre cœur. Taureau, vous allez de l'avant aujourd'hui. C'est une excellente façon de sortir de certaines limites que vous vous étiez fixées. Gémeaux, évitez le stress comme vous pouvez dans votre position actuelle. Ce n'est pas bon d'agir sans réfléchir. Cancer, l'ambiance est frénétique aujourd'hui. Il va falloir vous adapter. Ne cherchez pas pour autant à vous imposer de manière trop virulente. Lion, vous allez avoir l'occasion de réaliser certaines de vos promesses. Vous serez fier de vous et de vos actions. Vierge, quel que soit le domaine, l'atmosphère est tendue et les échanges s'annoncent particulièrement compliqués. Balance, vous cherchez à rendre votre quotidien plus stable et plus sécurisant. C'est une bonne chose, mais faites attention à ne pas trop en faire. Les scorpions, ne vous attardez pas à discuter des problèmes de santé de certaines personnes. Cela vous rend hypochondriaque. Les sagittaires, vous avez du retard dans vos dossiers. Ne culpabilisez pas, gérez ou demandez de l'aide. Capricorne, demander de l'aide, ce n'est pas se sous-estimer, c'est faire preuve de maturité. Verseau, fuyez les projets risqués et incertains. Ne vous laissez pas distraire, vous poursuivrez une action dans la bonne direction. Et enfin, les

0: Poissons, la lassitude du quotidien vous pèse. C'est le moment de vous consacrer au sport. Une activité dans le silence serait idéale. Je vous souhaite à tous une excellente journée. 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

0: Dua Lipa et Dance the Night, le titre phare du film Barbie, que vous allez peut-être avoir envie de revoir du coup, pour suite à cette chanson. La chanson de la Coupe du Monde arrive. Daïda et Shakira débarquent dans un instant.
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0: 4,70 €. Il y a un Britannique qui a vu son projet d'achat immobilier s'effondrer pour une raison qui frôle l'invraisemblable. Il a une dette oubliée de 4,70 €, mesdames et messieurs.
3: Oui, en fait, il a acheté il y a quelques années un iPad mini. Et à l'époque, c'est même une jeune femme, elle avait acheté un iPad mini, donc pour offrir à son compagnon, en utilisant une formule « acheter maintenant, payer plus tard ».
0: Ah oui.
3: Le montant était de 590 €, qui avait été réglé donc dans les délais, en 6 mois. Elle pensait que tout était soldé, sauf qu'un détail lui avait échappé, des frais de livraison de 4,70 €. Et c'était non inclus dans le plan de paiement, jamais réclamé par l'entreprise, jamais signalé par sa banque, ce qui fait qu'elle a un défaut de paiement pour moins de 5 €.
0: C'est incroyable.
3: Et on lui refuse donc son crédit pour défaut de paiement.
0: Mais alors, elle pourrait, pardon, je perds ma voix, elle pourrait régler la dette et régler le problème en fait.
3: Mmh.
0: Ouais.
3: Mais non, c'est refusé. C'est impossible. Donc son conjoint a dû acheter la maison seule, alors
0: c'est
3: qu'elle avait économisé pendant 3 ans pour pouvoir avoir ce prêt et acheter cette maison.
0: Il y a des règles,
3: elle n'apparaîtra donc pas comme propriétaire.
0: C'est ça, il y a des règles absurdes, hein, parce que je rappelle quand même qu'elle a payé entièrement l'iPad, quoi. Grosso modo, dans les délais et tout, elle n'a pas eu un seul accident de paiement.
3: Mmh. Ouais, c'est ça.
0: Les trucs de dingue, faut appeler, je suis bien courbé dans ces cas-là. Pas d'autre solution pour y arriver.
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22: Toujours pas de gros bouchons à signaler ce matin. Un léger ralentissement tout de même sur la transhumance en arrivant sur le carrefour de la Fenouillère. Vous levez le pied juste avant de rejoindre la nationale 568. On a un ralentissement de 5 minutes. Partout ailleurs, c'est fluide, notamment sur la nationale 113 et la nationale 568. Pareil dans les centres-villes, que ce soit Salon de Provence, Saint-Martin-de-Crau, Istres, Miramas ou encore Arles. Bonne route avec Radio Camargue.

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1: Bonjour tout le monde, ceux qui nous écoutent jusqu'à Lourmarin dans l'Luberon, eh bien il y en a quelques-uns, on démarre avec Coldplay, Viva la Vida, juste après les infos sur Radio Camargue. Bonjour et bienvenue, 8h.
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3: Bonjour Mickaël, bonjour à tous. L'info en Camargue et dans la région avec des perturbations attendues sur les routes dans le Gard. Des mobilisations devant les écoles aujourd'hui en Camargue. Et puis côté sport, l'équipe de France se prépare pour la Coupe du Monde. Avant ça, un rapide coup d'œil sur le temps. Le ciel sera nuageux ce matin, mais le soleil sera présent tout de même. Ça va se gâter par contre en deuxième partie de journée. Il va y avoir du vent, de la pluie et des orages. Côté température ce matin, on a 23 degrés à 25 degrés à Fos-sur-Mer, Istres et Tarascon, et jusqu'à 26 cet après-midi. Attention sur les routes dans le Gard. Dans la nuit de jeudi à vendredi, la bifurcation entre l'autoroute A9 et l'autoroute A54 vers Barcelone sera fermée à hauteur de Nîmes entre 21h et 5h du matin pour des travaux de signalisation. La sortie Nîmes-Ouest numéro 25 sera également inaccessible dans ce sens. Une déviation est mise en place via Nîmes-Est, puis le réseau secondaire pour rejoindre l'autoroute A54 à Garon. Les assistants d'éducation et les surveillants des collèges et lycées sont appelés à se mobiliser ce matin en Camargue et partout en France. Ils dénoncent le manque de moyens dans les établissements scolaires et réclament davantage de postes, une revalorisation des salaires et de meilleures conditions de travail. Les syndicats estiment que les vies scolaires sont asphyxiées et alertent notamment sur une dégradation du climat dans les collèges et lycées. La fermeture nocturne des épiceries de nuit est prolongée tout l'été dans 16 secteurs de Marseille. Une décision de la préfecture des Bouches-du-Rhône. Les commerces concernés devront fermer entre 23h et 6h du matin en semaine et à minuit les vendredis, samedis et les veilles de fête. La mesure vise notamment à lutter contre les nuisances nocturnes, les attroupements et certains trafics. La région Sud attire près d'1 milliard d'euros d'investissement annoncés lors du sommet Choose France 2026. Sept projets internationaux doivent voir le jour en Provence-Alpes-Côte d'Azur. Parmi les investissements, 60 millions d'euros du groupe italien Mars Gaglia pour une artillerie décarbonisée à Fos-sur-Mer. Plus de 250 millions d'euros du groupe espagnol Boluda dans les ports français ou encore 200 millions d'euros du géant américain Workday pour renforcer sa présence à Marseille. La région Sud devient donc la 4e région française la plus attractive pour les investissements internationaux. Et puis côté sport, en football, l'équipe de France continue de se préparer pour la Coupe du Monde. Ils sont toujours réunis à Clairefontaine. Les 6 joueurs qui ont disputé la finale de la Ligue des Champions samedi doivent arriver aujourd'hui. Voilà pour l'essentiel de l'actualité. On jette un coup d'œil maintenant sur le temps.
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3: Quelques rayons de soleil en matinée en Camargue avant l'arrivée du vent, de la pluie et des orages cet après-midi. Les températures baissent légèrement, 23 à 25 degrés ce matin à Fos-sur-Mer, Miramas et Tarascon, et jusqu'à 26 degrés cet après-midi à Nîmes. Bonne journée à tous avec Radio Camargue.
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0: Viva la vida, c'était Coldplay évidemment sur Radio Camargue. La nouveauté de Bruno Mars arrive à Just Mind dans un instant.
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0: On va parler de la Coupe du Monde, les amis, au Canada, avec 8,3 millions d'arrivants récents et des liens familiaux vers plus de 200 pays. Il y a beaucoup de supporters qui vivent la Coupe du Monde avec deux équipes dans le cœur. Le Canada et le pays de leurs origines ou de leur famille. Moi, c'est pareil, par exemple, tu vois. Moi, je suis d'origine belge.
2: Ben oui.
0: Je supporte l'équipe de France, mais je supporte aussi la Belgique. Et le problème, c'est qu'on n'a pas tous les objets qu'il faut pour supporter nos équipes. Alors, il y a eu une idée géniale. Visiblement, ils ont inventé l'écharpe réversible.
2: Oui.
0: Wow, ça c'est génial comme invention.
2: C'est trop bien.
0: J'en veux
2: donc
0: une.
2: Il y a par exemple une face aux couleurs du Canada pour leur cas et l'autre aux couleurs de l'une des 47 autres nations participantes. Et ces écharpes sont distribuées lors de rassemblements de supporters, envoyées à des créateurs de contenu, même proposées dans un tramway entièrement décoré. L'objectif, c'est de faire de cette écharpe un objet social visible partout où les supporters se retrouvent.
0: Oh, tiens, bah, attends, tiens, tu pourrais faire des trucs comme ça chez nous, tiens, par exemple. Tu vois, genre. Ouais. Genre, il y en a qui n'osent pas l'avouer, mais qui sont supporters de deux équipes. Genre, d'un côté, t'as l'OM, de l'autre côté, t'as le PSG.
2: Ah oui, mais ça,
0: d'un côté,
2: je suis pas sûr que ça passe.
0: D'un côté, t'as Lyon, de l'autre côté, t'as Saint-Etienne. Tu vois ce que je veux dire? D'un côté, t'as Metz, et de l'autre, t'as Nancy.
2: T'es un peu un polygame du foot.
0: C'est
2: quoi.
0: Pas ça, c'est que je cherche un peu la merde, là. Tu vois, parce que, voilà. Genre, un supporter.
2: Pas fidèle qu'à une équipe, quoi.
0: Un supporter de l'équipe adverse veut venir t'agresser dans le stade, tu vois, paf!
2: Hop,
0: tu mets ton écharpe dans le bon sens.
2: Et voilà.
0: C'est bon, le problème est réglé en fait.
2: Voilà, c'est vrai.
0: Super idée, j'adore l'idée perso.

0: Bruno Mars et I Just Might dans quelques minutes. Le point trafic et puis un titre qui a connu une seconde vie incroyable, c'est Murder on the Dance Floor de Sophie Lise-Bextor qu'on écoutera du côté de Fontaine de Vaucluse par exemple.
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29: C'est un peu plus difficile de rouler en ce moment sur la transhumance. On a un embouteillage d'une dizaine de minutes juste avant le carrefour de la Fenouillère. Vous levez le pied, vous patientez, mais ça va bientôt passer. Un peu plus haut si c'est coincé. Au niveau du rond-point de la transhumance, on a un bouchon de 10 minutes sur la nationale 1569. Du monde également dans le centre-ville d'Arles, notamment sur le boulevard des Lys. 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

0: Sophie Alice Baxter, Murder de Dance Floor, tube de 2001 qui a connu une explosion incroyable en 2023 grâce au film Saltburn, figurez-vous, plus de 20 ans après sa sortie. Donc ce titre a fait son grand retour. Côté météo, des orages pour aujourd'hui, pas plus de 24 degrés sur l'ensemble de la région, à Nîmes, Arles, Avignon, au Sainte-Marie-de-la-Mer, à Port-Saint-Louis-du-Rhône, mais aussi à Marseille. Voilà, de la pluie prévue toute la journée et des orages, donc prenez de quoi vous couvrir. Hein.
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0: Alors Angèle, oui ou non? Bah apparemment c'est oui, parce qu'elle aurait retrouvé l'amour, apparemment.
2: Oui, elle a publié une vidéo où elle explique qu'elle est en relation avec quelqu'un qui vient d'un autre pays. Et elle dit c'est toujours un défi dans une relation quand on n'a pas la même langue maternelle. Donc c'est un petit peu déstabilisant, parce qu'on se demande si la personne en face de soi est vraiment capable de comprendre qui tu es au fond, nous dit Angèle. Et donc c'est un petit peu un apprentissage pour elle. On va voir si, si on saura peut-être le nom de cette personne bientôt,
0: oui,
2: surtout.
0: Elle apprend les langues, quoi. Grosso modo.
2: Voilà, les langues.
0: Mais on sait qui c'est ? On sait qui c'est ? Parce que
2: non. Je
0: vois pas de nom.
2: Ben non, on ne sait pas.
0: Ok.
2: C'est ça. On sait juste que voilà, il faut cumuler les deux langues,
0: quoi,
2: pour se faire comprendre. Mais l'amour, alors, en même temps, c'est universel.
0: Absolument. Elle était en couple avec Marie Papillon avant ça, et puis en 2023, elle avait expliqué être pansexuelle lors de l'émission Les Rencontres du Papotin. Elle a dit, oui, je suis bi, je suis même pansexuel, je peux tomber amoureuse d'un garçon, d'une fille, d'une personne non-binaire, transgenre, c'est pas un choix. Voilà. Très bien. Bravo, elle.
2: Voilà, on ne sait pas si c'est un garçon ou une fille, mais.
0: Qu'elle soit très heureuse,
2: voilà.
0: Surtout.
2: C'est ça, c'est le plus important.
0: C'est tout ce qu'on lui souhaite.

0: Teddy Swims et Bad Dreams. Derrière ce Teddy Swims se cache un Géorgien passé par les groupes de métal avant de percer en soul grâce à des reprises sur YouTube.
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0: Dans quelques instants, on s'informe sur Radio Camargue. Avant ça, encore une bonne nouvelle, s'il te plaît.
2: Une idée sortie pour samedi. Il demande poliment, bien sûr. Ouais. Samedi 6 juin, à Istres, le quartier des échoppes va vibrer au rythme de la fête des quartiers. Une journée pleine d'énergie, de rire, de découverte, avec le gigantesque château gonflable Aquafun, un plateau radio en direct, et puis aussi des ateliers pour tous les goûts, entre tatouages, calligraphie, création manuelle, activité artistique, sans oublier un espace petite enfance pour les plus petits, du sport aussi, du basket, de la boxe, du Krav Maga, et avec également du stand-up et des DJ sets aussi. Enfin voilà, un beau programme qui vous attend pour samedi à Istres.
0: Et ben voilà, une bonne nouvelle, une de plus. Merci beaucoup, faites-vous plaisir, vous êtes sur Radio Camargue, tout va bien.
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3: Bonjour à tous, à la une de l'actualité, l'inquiétude grandit. Le principal suspect a été mis en examen pour enlèvement et séquestration de mineurs de moins de 15 ans dans l'enquête sur la disparition de Liana dans le Gers. Cette collégienne de 11 ans n'a plus donné signe de vie depuis vendredi après-midi, soit quasiment 4 jours. Les enquêteurs privilégient la piste criminelle. C'est la grève dans les collèges et dans les lycées. Les conseillers principaux d'éducation et les surveillants dénoncent un manque criant de moyens, Virginie Quénon.
4: Oui, et les syndicats réclament notamment des créations de postes, de meilleurs salaires et davantage de formation. Selon eux, les vies scolaires sont aujourd'hui asphyxiées par le manque de moyens, alors que les surveillants se retrouvent souvent en première ligne pour assurer la sécurité et l'encadrement des élèves. Les syndicats dénoncent aussi l'absence de nouveaux postes depuis plusieurs années, une inquiétude renforcée depuis le drame de Nogent, où une surveillante avait été mortellement poignardée par un élève l'an dernier lors d'un contrôle des sacs devant un collège. Les grévistes alertent sur la dégradation du climat scolaire et la santé mentale des élèves.
3: Merci Virginie pour ces explications. La proposition de loi sur les violences à l'école adoptée en première lecture hier par les députés à l'unanimité après l'affaire Betaram. Le texte prévoit un contrôle renforcé des intervenants au contact des enfants et une régulation des établissements privés. L'Assemblée nationale se prononce aujourd'hui sur le projet de loi d'urgence agricole. Le texte prévoit notamment de faciliter le stockage de l'eau, de renforcer la souveraineté alimentaire dans les cantines, de limiter certaines importations contenant des pesticides interdits en Europe et d'assouplir les règles pour l'élevage. Il est présenté comme une réponse à la crise du secteur. Les combats se poursuivent entre le Hezbollah et l'armée israélienne dans le sud du Liban. Malgré l'annonce par Donald Trump d'une cessation mutuelle des attaques, le Hezbollah affirme avoir visé plusieurs chars israéliens à la roquette. Des frappes israéliennes ont également touché plusieurs villages du sud libanais dans la nuit. Les négociations patinent entre Américains et Iraniens pour mettre fin à la guerre au Moyen-Orient. Retour en France avec du sport, du tennis, fin de parcours pour Diane Paris à Roland-Garros. Elle a été battue par la Polonaise Maja Szalińska hier en 2-7 en 8e de finale. C'était la dernière Française encore en lice. Début des quarts de finale aujourd'hui, 4 matchs à suivre, dont l'Espagnol Raphaël Rodar face à l'Allemand Alexander Zverev. Et en football, l'équipe de France continue de se préparer pour la Coupe du Monde. Le groupe va être rejoint aujourd'hui par les joueurs du Paris Saint-Germain, vainqueurs de la Ligue des Champions, notamment par Ousmane Dembélé, Désiré Doué ou encore Bradley Barcola. Belle journée à tous.
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0: La Camargue à sa radio, elle s'appelle Radio Camargue. On vous souhaite un excellent réveil. Merci de nous écouter du côté de Marignane, par exemple, encore à Avignon ou au Gros du Roi. Voici l'horoscope du jour. Signe par signe, le portrait de votre journée par Camille.
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2: Bonjour à tous, on commence votre horoscope de ce mardi 2 juin par les Béliers. Qui n'avance pas, recule. Il est temps de passer à la vitesse supérieure et d'ouvrir votre cœur. Taureau, vous allez de l'avant aujourd'hui. C'est une excellente façon de sortir de certaines limites que vous vous étiez fixées. Gémeaux, évitez le stress comme

0: vous pouvez, dans votre position actuelle, ce n'est pas bon d'agir sans réfléchir. Cancer, l'ambiance est frénétique aujourd'hui, il va falloir vous adapter. Ne cherchez pas pour autant à vous imposer de manière trop virulente. Lion, vous allez avoir l'occasion de réaliser certaines de vos promesses. Vous serez fier de vous et de vos actions. Vierge, quel que soit le domaine, l'atmosphère est tendue et les échanges s'annoncent particulièrement compliqués. Balance, vous cherchez à rendre votre quotidien plus stable et plus sécurisant. C'est une bonne chose, mais faites attention à ne pas trop en faire. Les scorpions, ne vous attardez pas à discuter des problèmes de santé de certaines personnes. Cela vous rend hypochondriaque. Les sagittaires, vous avez du retard dans vos dossiers. Ne culpabilisez pas, gérez ou demandez de l'aide. Capricorne, demander de l'aide, ce n'est pas se sous-estimer, c'est faire preuve de maturité. Verseau, fuyez les projets risqués et incertains. Ne vous laissez pas distraire, vous poursuivrez une action dans la bonne direction. Et enfin les poissons, la lassitude du quotidien vous pèse. C'est le moment de vous consacrer au sport, une activité dans le silence serait idéale. Je vous souhaite à tous une excellente journée. 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

0: Alex Warren et Fever Dream, l'américain qui n'arrête plus depuis Ordinary.
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0: On va vous laisser là, les amis. Demain, on revient, hein, bien entendu, comme à chaque fois, pour vous accompagner sur Radio Camargue dès 6h avec tous les cadeaux à gagner. Tu vois, on se ferait pas un petit rappel encore d'un cadeau à gagner en ce moment?
2: Bon, les Black Eyed Peas, quand même.
0: Tellement
2: bah, bien sûr.
0: Oui,
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0: On va vous souhaiter plein de bonheur. Portez-vous bien, soyez heureux. On revient très vite sur Radio Camargue demain matin entre 6h et 9h. Dans un instant, Christophe vous rejoint à partir de 9h sur Radio Camargue. À demain.
2: Bisous.
0: Tout le monde. Bisous.
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1: Et un bon mardi matin avec Radio Camargue, c'est Mylène Debac pour le flash maintenant qui s'installe. On attend quand même de faire des bisous à Louise et à Mickaël. Il est bien 9h, Radio Camargue, le flash de Mylène. Allons-y. Radio Camargue. Juste après Katy Perry et De Palmas. Bonjour Mylène.
2: Bonjour Christophe, bonjour à tous. L'info en Camargue et dans la région avec des manifestations dans les collèges et lycées, dans les Bouches-du-Rhône et dans le Gard. Le port fluvial d'Arles se modernise et enfin Paul Mirabel sera présent au Festival de Nîmes. Avant ça, un rapide coup d'œil sur le temps. Le ciel sera nuageux ce matin mais le soleil sera présent. Ça va par contre se gâter en deuxième partie de journée avec du vent, de la pluie et des orages. Côté température ce matin, on a 23 à 25 degrés à Faux-sur-Mer, Istres et Tarascon. Les assistants d'éducation et les surveillants des collèges et lycées sont appelés à se mobiliser ce matin en Camargue et partout en France. Ils dénoncent le manque de moyens dans les établissements scolaires et réclament davantage de postes, une revalorisation des salaires et de meilleures conditions de travail. Les syndicats estiment que les vies scolaires sont asphyxiées et alertent sur une dégradation du climat dans les collèges et lycées. L'agglomération du Gard rhodanien affiche une situation financière solide. Le compte financier 2025 adopté à l'unanimité fait apparaître un excédent cumulé de plus de 8,2 millions d'euros. Les recettes ont atteint 65 millions d'euros l'an dernier, portées notamment par la fiscalité et les donations publiques. Plus de 5,4 millions d'euros ont été aussi investis dans les projets locaux comme la rénovation d'une crèche ou encore des travaux sur les bâtiments publics. La fermeture nocturne des épiceries de nuit est prolongée à tout l'été dans 16 secteurs de Marseille. Décision de la préfecture des Bouches-du-Rhône. Les commerces concernés devront fermer entre 23h et 6h du matin en semaine et à minuit les vendredis, samedis et les veilles de fête. La mesure vise donc à lutter contre les nuisances nocturnes, les attroupements et certains trafics. Le port fluvial d'Arles passe un nouveau cap dans sa modernisation. Le site vient de se doter d'une pelle hydraulique de dernière génération capable de soulever plusieurs tonnes. Virginie Quénon.
3: Oui, jusqu'à 15 tonnes grâce à un bras de 22 mètres. Un investissement de plus d'un million d'euros entièrement financé par la Chambre de commerce et d'industrie du pays d'Arles. Cette machine de marque allemande se distingue surtout par sa polyvalence. Elle peut rapidement passer d'un grappin pour déplacer de la ferraille à une pince pour transporter du bois. La CCI du Pays d'Arles assure que cet équipement accompagne le développement du site devenu un acteur majeur du transport fluvial régional. Plus de 600 000 tonnes de marchandises transitent chaque année par le port arlésien installé sur le Rhône.
2: Merci Virginie. Et puis le Festival de Nîmes dévoile sa dernière surprise. L'humoriste montpelliérain Paul Mirabel se produira dans les arènes le 12 juillet prochain avec son spectacle Par Amour. Les préventes ouvrent ce mardi matin à 10h avant la mise en vente grand public jeudi. Une programmation 2026 presque complète avec déjà plusieurs soirées affichant complet. Bonne journée à tous avec Radio Camargue.
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1: Alors une matinée plus ou moins calme, mais tout le monde va être concerné par les orages aujourd'hui, en tout cas pour cet après-midi, des averses orageuses attendues bien, à la fois en Camargue et en Provence, avec le vent qui va se lever bien peu à peu pour atteindre 60 km/h pour le plus gros des rafales. Les températures entre 22 et 24 degrés donc à la mi-journée, ouais, ça a bien baissé. 22 degrés au Sainte-Marie-de-la-Mer, 24 de grand maximum si vous êtes par exemple du côté de Tarascon et de Nîmes, donc ça a bien baissé, prudence.
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0: Yes, Jennifer Lopez.
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0: Bienvenue, votre bonne matinée. On a un changement de temps aujourd'hui. Mickaël et Louise, on le rappelait également. Et puis on reparlera météo. Je vous en parlais déjà tout à l'heure à 9h après le flash de Mylène Debac. Aujourd'hui, à 10h30, on a un hebdo consacré donc au tennis club de Châteauneuf-les-Martigues, puisqu'on vous donne rendez-vous ce week-end, ce samedi, à partir de 19h pour la grande soirée d'ouverture donc du tournoi de l'étang. Une bonne ambiance bien festive. On en parlera avec Patrice ce matin, donc à 10h30 dans l'hebdo. Voilà, bienvenue. Camille va nous rejoindre, bien sûr, aux alentours donc de 10h moins le quart. Alors, une histoire aussi folle que vraie, celle de Marion Stocks, une Américaine passionnée d'archives et inquiète de voir l'histoire médiatique disparaître. Elle enregistre depuis les années 70 tout ce qu'il y a à la télévision. Je vous assure, tout le monde s'est mis dans la maison, on en parlera tout à l'heure. C'est une info très très surprenante qui fait le tour des réseaux, et notamment aux États-Unis. Camille est tombée dessus à tout à l'heure. Ouh là là, bien avant, eh bien on aura de la bonne musique. Christophe Maé, notre copain à la Lune, Karol G et Janet Jackson. Avant le retour des infos, bonne matinée avec Radio Camargue. Et à tout de suite avec vos VHS.
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0: Lune, Christophe Maé pour la matinée, avec Radio Camargue, les Black Eyed Peas donc derrière moi, avec donc ce concert attendu aux arènes de Nîmes, le mardi 23 juin. 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Allez, avant d'écouter Slimane et Ray, eh bien c'est le retour des infos à 9h30. La rédaction, bonjour.
1: Bonjour à tous. À la une de l'actualité, un système de coupe-fil pour accélérer la prise en charge en santé mentale des jeunes en détresse psychique. C'est ce que va mettre en place le gouvernement, annonce ce matin de la ministre de la Santé, Stéphanie Rist. Les élèves repérés par l'éducation nationale pourront obtenir un rendez-vous chez un psychologue ou une psychiatre en 24 à 48 heures via une organisation coordonnée par les agences régionales de santé. L'inquiétude grandit. Le principal suspect a été mis en examen pour enlèvement et séquestration de mineurs de moins de 15 ans dans l'enquête sur la disparition de Liana dans le Gers. Les deux familles se connaissent. La fille du suspect est amie avec la collégienne de 11 ans qui n'a plus donné signe de vie depuis vendredi dernier, soit quasiment 4 jours. Les enquêteurs privilégient la piste criminelle. L'Assemblée nationale se prononce aujourd'hui sur le projet de loi d'urgence agricole. Le texte prévoit notamment de faciliter le stockage de l'eau, de renforcer la souveraineté alimentaire dans les cantines, de limiter certaines importations contenant des pesticides interdits en Europe et d'assouplir les règles pour l'élevage. Ce texte est présenté comme une réponse à la crise du secteur. En sport, en basket, Monaco bien parti en demi-finale du championnat de France. La Roca Team l'a emporté hier soir 103 à 88 face à Nanterre lors du match 1.
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0: Notre cher Jackson des années 80 sur Radio Camargue. Allez, on peut bien tendre l'oreille.
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0: Une histoire aussi folle que vraie, Camille, celle de Marion Stocks, une américaine passionnée d'archives et inquiète donc de voir l'histoire médiatique disparaître.
2: Alors effectivement, on vous présente Marion, une ancienne bibliothécaire passionnée d'histoire contemporaine. Et notre amie Marion, eh bien, elle a commencé à enregistrer la télévision à fin des années 70.
0: Alors attention, c'est parti, la bobine.
2: Ouh, donc, dans le casque, c'est un plaisir.
0: Mais oui, mais 70-80, on continue 90, 2000, 2010, 2020,
2: ouh là là là
0: 2021.
2: Là là là.
0: 22, 23, 24, 25, 25, 26. On y est arrivé.
2: Oh là là. Mais vous imaginez pas comme Christophe est content de son montage.
0: Je joue.
2: Ah oui,
0: alors.
2: Tu joues avec tes joujoux. Bon, bah là, dès 1979, Marion, elle capture presque tout ce qui se passe à l'antenne. Donc, les journaux télévisés, les talk shows, les publicités, les émissions politiques, même les sitcoms. Bref, son objectif, c'est de préserver une trace fidèle de l'actualité, convaincue, et on peut comprendre, que les chaînes effaçaient trop facilement leurs archives et que l'histoire pouvait en être altérée.
0: Elle a pas de vie, cette femme. Oui,
2: bah, si, mais c'est juste qu'elle la consacre à d'autres choses que toi. Pendant environ 35 ans, Marion Stocks a enregistré en continu, parfois avec 8 magnétoscopes tournant simultanément. Peut-être qu'elle n'est pas plantée devant eux, tu vois, elle les laisse faire, elle va faire autre chose en même temps. Bon, en résultat, quand même, 840 000 heures d'archives télévisées et 70 000 cassettes VHS. En revanche, elle a du budget, quand même.
0: Elle a une grande maison.
2: Une très grande maison. Et son fils raconte qu'il devait parfois quitter le dîner pour changer les cassettes à temps. C'est un rituel quotidien qui était devenu finalement une véritable discipline familiale.
0: Tout le monde s'y est mis, j'ai l'impression. Hein.
2: Exactement. Sa collection a été confiée à Internet Archive, qui a entrepris de numériser ses milliers d'heures afin de les rendre accessibles au public. Et mine de rien, ce travail monumental dont tu te moques allègrement, il permet aujourd'hui d'étudier 1. L'évolution du traitement médiatique, 2. Les changements politiques et sociaux, et 3. La manière dont les chaînes réécrivent parfois leur propre narratif.
0: Ah, ça, j'aime bien la fin. Vive Marion. Alors écoutez, il y a des petits tutos sur Internet également de son quotidien. Rappelle-nous son nom, comme ça on trouve
2: Marion
0: ça facilement.
2: Marion Stocks. S-T-O-K-E-S.
0: Allez, de Superman Lovers, un classique sur Radio Camargue et puis le retour des infos à 10h avec Mylène Debacq.
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1: Radio Camargue, il est 10h, dans un petit quart d'heure, on va évoquer donc cette course de Satin, une belle journée camarguaise qui aura lieu donc à Arles dimanche prochain, ce dimanche 7 juin. C'est le bon plan, c'est dans un tout petit quart d'heure. Radio Camargue. Après les infos et la météo, Ed Sheeran et puis la révélation australienne, le groupe Tame Impala, ça c'est pour l'été. Le flash de Mylène Debac maintenant, bonjour Mylène.
2: Bonjour Christophe, bonjour à tous. L'info en Camargue et dans la région avec des manifestations dans les collèges et lycées, dans les Bouches-du-Rhône et dans le Gard. Le port fluvial d'Arles se modernise et enfin Paul Mirabel sera présent au Festival de Nîmes. Avant ça, un rapide coup d'œil sur le temps. Le ciel sera nuageux ce matin mais le soleil sera présent. Ça va par contre se gâter en deuxième partie de journée avec du vent, de la pluie et des orages. Côté température ce matin, on a 23 à 25 degrés à Fos-sur-Mer, Istres et Tarascon. Les assistants d'éducation et les surveillants des collèges et lycées sont appelés à se mobiliser ce matin en Camargue et partout en France. Ils dénoncent le manque de moyens dans les établissements scolaires et réclament davantage de postes, une revalorisation des salaires et de meilleures conditions de travail. Les syndicats estiment que les vies scolaires sont asphyxiées et alertent sur une dégradation du climat dans les collèges et lycées. L'agglomération du Gard rhodanien affiche une situation financière solide. Le compte financier 2025 adopté à l'unanimité fait apparaître un excédent cumulé de plus de 8,2 millions d'euros. Les recettes ont atteint 65 millions d'euros l'an dernier, portées notamment par la fiscalité et les donations publiques. Plus de 5,4 millions d'euros ont été aussi investis dans les projets locaux comme la rénovation d'une crèche ou encore des travaux sur les bâtiments publics. La fermeture nocturne des épiceries de nuit est prolongée à tout l'été dans 16 secteurs de Marseille. Décision de la préfecture des Bouches-du-Rhône. Les commerces concernés devront fermer entre 23h et 6h du matin, semaine et à minuit, les vendredis, samedis et les veilles de fête. La mesure vise donc à lutter contre les nuisances nocturnes, les attroupements et certains trafics. Le port fluvial d'Arles passe un nouveau cap dans sa modernisation. Le site vient de se doter d'une pelle hydraulique de dernière génération capable de soulever plusieurs tonnes. Virginie Quénon.
3: Oui, jusqu'à 15 tonnes grâce à un bras de 22 mètres. Un investissement de plus d'un million d'euros entièrement financé par la Chambre de commerce et d'industrie du pays d'Arles. Cette machine de marque allemande se distingue surtout par sa polyvalence. Elle peut rapidement passer d'un grappin pour déplacer de la ferraille à une pince pour transporter du bois. La CCI du Pays d'Arles assure que cet équipement accompagne le développement du site devenu un acteur majeur du transport fluvial régional. Plus de 600 000 tonnes de marchandises transitent chaque année par le port arlésien installé sur le Rhône.
2: Merci Virginie. Et puis le Festival de Nîmes dévoile sa dernière surprise. L'humoriste montpelliérain Paul Mirabel se produira dans les arènes le 12 juillet prochain avec son spectacle Par Amour. Les préventes ouvrent ce mardi matin à 10h avant la mise en vente grand public jeudi. Une programmation 2026 presque complète avec déjà plusieurs soirées affichant complet. Bonne journée à tous avec Radio Camargue.
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1: C'est bien un changement de temps qui s'opère hein, pour aujourd'hui. Tout le monde va être concerné par les orages, les averses orageuses, que ce soit pour cette fin de matinée ou pour cet après-midi, d'autant plus que le vent va se lever. Ça concernera également l'ensemble de la Camargue et de la Provence. Les températures ont vraiment, vraiment baissé. On a perdu par exemple 10 degrés à l'intérieur des terres, pas plus de 24 degrés à la mi-journée si vous êtes dans le Gard, pas plus de 25 degrés dans le secteur d'Aix-en-Provence pour info, et puis 23 tout petits degrés du côté d'Aigues-Mortes. Donc attention à ces orages pour aujourd'hui.
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0: Enrique Iglesias et Nadia avec Radio Camargue. Une belle course de satin, vous allez profiter d'une belle journée camarguaise donc dimanche à Arles, il fera beau à Arles. Allez, je vous donne le programme, donc direction déjà la manade de Méjane. Je vous salue celles et ceux qui animent donc cette fabuleuse manade. À partir de 10h, donc ouverture officielle avec la reine d'Arles et ses demoiselles d'honneur, accueillies d'ailleurs par les gardiens, c'est toujours un beau moment. À 13h30, à 10h30 avant de déjeuner, avant, à 10h30 donc, bien, place au concours de Ferrade. À 13h, donc, vous allez profiter d'un repas. Alors, c'est sur réservation. Si vous le souhaitez, je vous donne un numéro de téléphone. 04 90 97 16 65. Je vous rappellerai ce numéro, bien sûr. Ou alors, vous allez vous installer pour un pique-nique donc, au cœur de la campagne. L'après-midi, eh bien, le spectacle. À partir de 15h30, un concours de maniabilité pour les enfants de 8 à 12 ans. Les courses camarguaises vont évidemment s'enchaîner. Et puis, la très attendue course de satin qui aura lieu donc à 17h. Et puis, à partir de 18h, la remise des prix. Itou. Belle fête, voilà, pour cette course de satin à Arles. C'est pour ce dimanche 7 juin à la manade de Méjane. Dans une petite seconde, le petit pêcheur, c'est pour nous, Manon Lisa en nouveauté. Bonne matinée.
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0: Radio Camargue avec Rihanna.
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0: Une nouvelle application fait parler d'elle, Camille. Alors, Forfait App. C'est pas du tennis, ça.
2: Non.
0: Forfait App.
2: Bah, c'est Forfait App, finalement. App. Et c'est un outil de productivité radical qui repose sur un principe simple, mais redoutablement efficace. Si vous ne respectez pas vos objectifs, attention, vous perdez de l'argent.
0: Alarme. Oui, ça je comprends. Ça, c'est mon compte en banque, Camille.
2: Alors, il sonne comme ça quand tu perds de l'argent.
0: Le fonctionnement exact, c'est quoi
2: Il est volontairement strict, finalement. Vous définissez un objectif précis. Par exemple, hop, aller au sport tous les lundis, mercredi, vendredi. T'as compris, Christophe?
0: J'ai compris, ça y est. Oui, j'ai compris.
2: Tu choisis une somme d'argent que tu perds si jamais tu échoues.
0: Si j'y vais pas, c'est ça?
2: Voilà, exactement. Et à chaque séance, eh bien, tu devras fournir une preuve en direct. Il ne suffit pas de dire oui, c'est bon, j'y suis allé. Une photo, une vidéo, un point, un GPS ou bien une capture d'écran.
0: C'est rigolo en même temps. C'est vrai, on le fera peut-être pas, mais c'est rigolo.
2: C'est pas mal. Ouais. Et l'appli App propose plus de 30 méthodes de vérification. Donc, vous l'avez compris, ce système est conçu pour éliminer toute tentation de tricher. Si vous avez vraiment des objectifs très importants, ça peut valoir le
0: ça
2: coup.
0: Ça te parle
2: pour
0: ou pas, toi? Tiens, t'en penses quoi?
2: Je sais pas trop. Je me débrouille.
0: Allez,
2: je me débrouille toute seule.
0: Ça s'appelle comment ça pour trouver tout ça?
2: Forfait App. Forfeit. Plus loin, App.
0: Parfait. Un hebdo maintenant avec le tennis club donc, de Châteauneuf-les-Martigues. Une grande soirée s'organise et pour ce week-end. On va retrouver Sandra Michel et son invité Patrice donc du tennis club de Châteauneuf-les-Martigues. On est trop contents. Sandra, Patrice, bonjour.
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1: Radio Camargue, aujourd'hui, nous avons le plaisir de recevoir Patrice Montalegre. Patrice Montalegre, bonjour.
2: Oui, bonjour.
1: Alors, vous êtes avec nous pour parler d'un événement sportif important qui approche, hein, puisque vous êtes le directeur du tournoi de l'étang, qui aura lieu à Châteauneuf-des-Martigues à partir de vendredi. Et donc, vous êtes là pour nous parler de ce beau rendez-vous sportif.
2: Oui.
1: Alors, quelques questions concernant ce tournoi. C'est le troisième tournoi amateur français, donc c'est un grand tournoi, c'est un tournoi qui compte.
2: Oui, c'est ça, oui. On est, donc, c'est juste, je reprends, c'est un CNGT. Donc, CNGT, l'acronyme, c'est Circuit National des Grands Tournois de France, dont on fait partie. C'est un circuit fédéral. Et aujourd'hui, la dotation que nous mettons pour ce tournoi correspond, si vous voulez, on est troisième sur le rang national. C'est la troisième plus belle dotation française pour la catégorie homme, masculin.
1: Et Radio Camargue est partenaire donc de ce tournoi de l'étang de Châteauneuf. Alors ça commence vendredi, c'est la cinquième édition. Que représente cette cinquième édition pour vous?
2: Alors cette cinquième édition, c'est l'aboutissement d'années de travail. C'est un projet que nous portons, donc vous venez de le dire, depuis une demi-décennie, donc c'est symbolique, et je pense que aujourd'hui on peut parler d'ancrage, de maturité aussi et de longévité.
1: Alors comment on organise un tournoi? Il y a 500 joueurs, je crois. C'est sur un mois, c'est sur 30 jours.
2: C'est ça.
1: C'est beaucoup de boulot.
2: Oui, c'est beaucoup de travail. C'est un vrai challenge de coordination. Il faut être méthodique. D'abord, on peut compter sur une équipe solide de bénévoles qui se relaient pour assurer les permanences et les différents postes aussi, puisqu'on propose de la restauration sur place, etc. On a également dans l'équipe, qui est la charnière vraiment centrale de cette organisation, notre juge arbitre, Julien, que je salue au passage, qui réalise un travail formidable. Et j'ai également aussi dans mon équipe deux personnes sur qui je m'appuie énormément, qui sont Fred et Teddy sur la partie logistique et coordination.
1: Je crois qu'il y a de nombreux bénévoles aussi qui aident à l'organisation. Il y en a combien à peu près pour cet événement?
2: On a une grosse équipe, on a 35 bénévoles à peu près.
1: Il y a des nouveautés, je crois, cette année. Quelles sont les nouveautés que vous pouvez nous signaler pour cette cinquième édition?
2: Cette année, les nouveautés, nous on a voulu un petit peu axer cette cinquième édition sur l'animation. Donc on va proposer beaucoup plus d'animation, de soirées événementielles que les précédentes éditions, avec des concerts live, et on va également profiter de l'embellie de la Coupe du Monde. On va diffuser les matchs de l'équipe de France sur écran géant.
1: Alors déjà rien que pour vendredi, c'est la soirée d'ouverture, et il y a une soirée un peu années 80 là, pour se mettre dans l'ambiance.
2: Oui, c'est ça.
1: Voilà, après il y a des soirées chicken food, Thai food, une soirée cubaine, une soirée camargaise, et il y a aussi du football, vous l'avez dit, avec le 16 juin le match France-Sénégal, le 22 juin France-Irak, et aussi la diffusion du quart de finale si la France y arrive.
2: Oui, effectivement, on pourra diffuser les huitièmes de finale sans problème, avec grand plaisir.
1: Bon, alors ce tournoi de l'étang, tournoi de tennis donc, est devenu incontournable dans la région. Comment est-ce que vous expliquez ça?
2: Je crois que finalement, c'est naturel chez nous à Châteauneuf-les-Martigues, puisqu'on a le club est un club très, très familial et très convivial, donc on a beaucoup de familles.

0: des tribunes en étant en accès libre.
1: D'accord.
0: Bien évidemment, n'importe qui peut venir regarder et profiter de l'ambiance de l'événement.
1: Et rester pour les soirées aussi ?
0: Et rester pour les soirées aussi également, bien sûr. Alors, nous, on conseille de réserver, puisqu'on commence à être victime un petit peu de notre succès. Dernière année, on se voit refuser du monde, ben, parce que les gens n'ont pas pensé à réserver, mais on le conseille fortement.
1: Où est-ce qu'on peut réserver d'ailleurs ?
0: Alors, pour réserver, vous avez un numéro de téléphone que je n'ai plus en tête parce que ce n'est pas le mien, mais on a un numéro de téléphone qu'on peut retrouver sur nos réseaux sociaux. La page CCNGT Châteauneuf et Martigues, le tournoi de l'étang, donc on peut nous retrouver sur Facebook et sur Instagram. Et après, ben, je vais vous laisser le dire, du coup.
1: Alors, c'est le 06 23 93 86 25. Voilà, pour réserver votre soirée pour le tournoi de l'étang à Châteauneuf-les-Martigues. Patrice Montel, quand vous êtes le directeur du tournoi, cette année, vous avez un participant pas comme les autres. Hein, c'est Patrick, le directeur de Radio Camargue, qui participe donc à ce tournoi. Est-ce que vous avez un petit pronostic concernant sa performance ?
0: Écoutez, nous, on va tout faire pour le pousser. Je l'ai déjà prévenu qu'il y avait une grosse ambiance, notamment quand il y avait les Châteauneuvais qui jouaient à domicile. Bon, Patrick est au club maintenant depuis un petit peu plus d'un an. Donc je pense qu'il va être surpris de l'ambiance, un peu de coup de dévis qu'il va y avoir. On va le pousser et ouais, moi je pense qu'il va passer, hein, il va passer un ou deux tours. Deux tours, je dirais.
1: D'accord, bon, on espère qu'il y aura peut-être même plus loin, on ne sait jamais.
0: Mais bien sûr.
1: Patrice Montalegre, est-ce que vous souhaitez rajouter quelque chose ?
0: Je me languis que cette édition débute. J'en profite une fois de plus pour remercier tous les partenaires privés ou institutionnels et également de remercier Radio Camargue qui nous permet d'avoir notre envergure médiatique.
1: Oui, parce que Radio Camargue est partenaire de ce tournoi.
0: Ouais, je vous remercie beaucoup. Nous, on espère bien évidemment pérenniser ce tournoi encore des années et pourquoi pas un jour pouvoir présenter une édition féminine, c'est-à-dire une CNGT femme en parallèle. Aujourd'hui, on a une catégorie femme dans le tournoi, mais c'est hors catégorie. On espère pouvoir labelliser ce tournoi féminin en CNGT dans les années à venir.
1: Écoutez, c'est ce qu'on vous souhaite. Le tournoi de l'étang, donc, 5e édition, ça commence ce vendredi à Châteauneuf-les-Martigues. Patrice Montalegre, merci beaucoup et à très bientôt sur Radio Camargue.
0: Merci à vous, à bientôt.

0: Bruno Mars dans la radio. Jingle ou pas jingle? Jingle.
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0: Oh, ça va mieux déjà. Alors, vos offres d'emploi de ce mardi, on va démarrer avec une société qui recrute un ouvrier paysagiste, un CDI basé à Grance pour la création et l'entretien donc de plusieurs jardins, l'installation donc d'arrosage, encore de plantation, la taille de haie, etc., etc. Offre à retrouver sur le site de la radio. Une expérience de 4 années est demandée avec un permis B, bien sûr, et le permis B96, mais vous savez de quoi l'on parle si vous êtes paysagiste. Une société recrute un vendeur ou une vendeuse en boulangerie-pâtisserie. Le poste est basé à Istres, voilà, une boulangerie à Istres. Un CDI. Alors pour information, une expérience exigée de 3 années au minimum en vente en boulangerie. Et puis une société recrute en ce moment alors un apprenti opérateur donc de fabrication en contrat d'apprentissage de 2 ans. Ça c'est bien 2 années. C'est à Salingero. Le profil recherché, une préparation donc d'un BTS pilotage de procédés. Offre technique à retrouver sur le site de la radio. Tous les matins à 11h moins le quart, ce sont des offres France Travail. À 11h, on va retrouver Kylian Tanguy qui a failli faire renverser son gobelet de café. Comment je balance, à tout à l'heure. Il a pas fait tomber. C'est donc à 11h pour les infos et puis Shakira un petit peu avant.
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1: Vous savez ce que l'on va faire dans un petit quart d'heure? Nous allons jouer de nouveau ensemble pour décrocher plusieurs invitations pour toute la famille, pour les parcs de loisirs et d'attractions de Camargue. C'est dans un quart d'heure. Après donc le flash notamment de 11h. On a un petit peu de temps quand même. On écoutera notamment Coldplay ou encore Vita et Kylie Minogue. Le flash de Kylian Tanguy à 11h. Bonjour Kylian.
2: Bonjour à tous. Toujours pas de nouvelles de Liana ce matin. L'inquiétude grandit dans le Gers après la disparition de cette collégienne de 11 ans, introuvable depuis vendredi après-midi. Le principal suspect a été mis en examen pour enlèvement et séquestration de mineurs de moins de 15 ans. Les deux familles se connaissent et la fille du suspect est une amie de la jeune adolescente. Les enquêteurs privilégient désormais clairement la piste criminelle. Le gouvernement veut accélérer la prise en charge des jeunes en souffrance psychique. La ministre de la Santé Stéphanie Rist a annoncé ce matin la mise en place d'un système de coupe-fil. Les élèves repérés par l'éducation nationale comme étant en détresse pourront obtenir un rendez-vous chez un psychologue ou un psychiatre sous 24 à 48 heures. Réponse ce soir pour les candidats de Parcoursup. À partir de 19h, les futurs étudiants pourront consulter les réponses à leurs vœux d'orientation sur la plateforme. Les premières propositions devront être acceptées avant jeudi soir. Les candidats auront ensuite 2 jours pour répondre aux nouvelles admissions reçues. En cas d'absence de réponse positive, une phase complémentaire ouvrira dès le 11 juin avec 2 nouvelles places disponibles. C'est d'ailleurs une journée de grève dans de nombreux collèges et lycées du territoire. Les conseillers principaux d'éducation et les surveillants dénoncent un manque de clients de moyens, Virginie Quénon.
3: Oui, et les syndicats réclament notamment des créations de postes, de meilleurs salaires et davantage de formation. Selon eux, les vies scolaires sont aujourd'hui asphyxiées par le manque de moyens, alors que les surveillants se retrouvent souvent en première ligne pour assurer la sécurité et l'encadrement des élèves. Les syndicats dénoncent aussi l'absence de nouveaux postes depuis plusieurs années. Une inquiétude renforcée depuis le drame de Nogent, où une surveillante avait été mortellement poignardée par un élève l'an dernier lors d'un contrôle des sacs devant un collège. Les grévistes alertent sur la dégradation du climat scolaire et la santé mentale des élèves.
2: Merci Virginie. Au moins 929 personnes sans domicile fixe sont mortes en France en 2025. Bilan provisoire du collectif Les Morts de la Rue. Un chiffre déjà supérieur à celui de 2024. Les victimes avaient en moyenne 50 ans et vivaient dans la rue, dans des hébergements d'urgence ou dans des logements précaires. Parmi elles, 14 enfants de moins de 4 ans et 12 adolescents. Le collectif craint désormais de dépasser le seuil symbolique des 1000 morts dans la rue. Et puis Emmanuel Macron sera à Clairefontaine aujourd'hui pour soutenir les joueurs de l'équipe de France avant le début de la Coupe du Monde 2026. Une équipe qui sera complète à partir d'aujourd'hui avec l'arrivée des finalistes de la Ligue des Champions. Les Bleus disputeront leur premier match de préparation jeudi soir face à la Côte d'Ivoire. Voilà pour l'essentiel de l'actu. Bonne journée à tous.
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1: La principale info météo, eh bien, ce sont les orages qui vont concerner l'ensemble de la Camargue et de la Provence. Et ce n'est pas encore le cas, en tout cas dans les prochaines heures. Météo France nous donne donc ces averses plus ou moins fortes partout. Le vent va commencer à se renforcer aussi. Puis les températures ont bien dégringolé puisqu'on attend pas plus de 24 degrés à l'intérieur des terres, alors que nous avons quasiment 10 degrés de plus il y a encore quelques jours. Mais ça, je ne vous l'apprends pas. 24 si vous êtes au Beau-de-Provence, par exemple. 25 degrés à Martigues et prudence.
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0: La fin de matinée avec Radio Camargue et avec Vita. Attention au changement de temps, donc des averses orageuses pour tout le monde aujourd'hui. Si ce n'est pas encore le cas, ça va nous tomber dessus selon Météo France. Alors, parlons bien, parlons peu. 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Jean-Luc Rabanel pour notre recette de cuisine, c'est à 11h30. Un petit peu avant, oui, pardon Camille. Taylor Swift, avec plaisir.
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0: Oh, la belle surprise, Zao et MC Solar avec Radio Camargue, trop bien. Comme Caroline, aujourd'hui nous fêtons les Blandines et c'est la journée mondiale des donuts, vous savez, les gâteaux tout ronds. Sinon, on a plus petit, on a les cookies. Dans la ville, il y a la team donuts et la team cookies. Bon, alors justement, on va retrouver Jean-Luc Rabanel pour notre recette de cuisine dans une petite seconde. Et puis dans un quart d'heure, vos questions de culture générale pour piéger Camille. Alors, questions sur l'alphabet, sur le Maroc, un dieu grec, ce sera pas moi cette fois, un peu d'hébreu, un département français, Diego Maradona et direction Singapour. À tout à l'heure. Tout de suite, Jean-Luc et Flo.
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2: Et merci de nous rejoindre dans les plus belles cuisines de Provence et de Camargue. Nous sommes chez le chef Jean-Luc Rabanel au 9 rue des Carmes à Arles. Chef, bonjour.
3: Mon cher Florent, mes chers amis, bien le bonjour.
2: J'ai des pois chiches dans mes placards, chef. Je ne sais pas quoi en faire. Et je me pose des questions. Qu'est-ce que je vais bien pouvoir faire avec ces pois chiches? Je suis sûr que le chef Rabanel a une réponse.
3: Mais bien évidemment. Paradoxalement, j'adore les pois chiches. J'ai été élevé dans ma petite enfance à la soupe aux pois chiches et chorizo. J'adorais ça. C'est une soupe donc chaude, c'est plutôt pour l'hiver. Donc là, je vais te proposer donc tout simplement une salade dans laquelle on va mélanger des asperges vertes, des pois chiches et de l'avocat. Et tu vas voir, donc c'est assez amusant. Donc bien évidemment, il va falloir commencer par blanchir donc les asperges vertes, 2-3 minutes, c'est suffisant. Il faut qu'elles soient encore croquantes, donc on va les glacer, donc glaçons ou froides, donc pour arrêter donc la cuisson et qu'elles gardent leur joli vert. On va les couper en dés, donc de à peu près donc de 1 cm. À celle-ci, on va rajouter donc nos fameux pois chiches, bien sûr rincés et égouttés. On va y mettre également un avocat. Voilà, on va y mettre des avocats qui va amener donc un peu de gras donc sur ces pois chiches qui sont assez secs. On va y mettre bien sûr y rajouter donc une échalote ciselée. On va préparer une petite vinaigrette très simple, un jus de citron, de l'huile d'olive, du sel, du piment d'Espelette. On pointe tout pour bien émulsionner. On verse ça donc sur ce mélange donc pois chiches, asperges et avocats. Petite note peut-être donc amusante au dernier moment, il suffira de rajouter par exemple donc des noisettes grillées ou des amandes de griller, ça va très bien. Et ça, franchement, avec les premières températures donc un peu élevées que nous avons maintenant, eh bien, ça va être vraiment superbe.
2: Et c'est noté, on a tout bien noté cette recette. Ça sent bon le printemps, fin printemps quand même. Hein. On se dirige tranquillement vers l'été. Hein.
3: Ah oui, là on y est. Il faut y croire.
2: Merci beaucoup, chef. Et à demain.
3: Merci.
2: Sur Radio Camargue.
3: Oui, à demain.
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0: Radio Camargue pour la fin de matinée maintenant. C'était bien Naïka.
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0: Notre bon quiz pour ce début juin et pour ce mardi, Camille. C'est lancé le jingle. C'est parti. Combien y a-t-il de lettres dans l'alphabet latin, donc utilisé en France? Tu dirais 20 lettres, 22 ou facile 26?
2: 26.
0: 6 voyelles et
2: 20 consonnes.
0: Quelle est la capitale du Maroc?
2: Non, alors je sais que c'est pas Casablanca ni Marrakech. Christophe ne piégera pas. C'est Rabat.
0: Oui, madame. Dans les bras de quel dieu grec? C'est pas moi, je tiens à le préciser, parce qu'une fois tu pensais que c'était moi. Se retrouve-t-on en s'endormant?
2: T'es sûr que c'est par toi? Non, c'est Morphée.
0: Oh ma Camille. La racine carrée de 4.
2: 2.
0: Comment dit-on bonjour en hébreu?
2: C'est pas Shabbat Shalom?
0: Shalom ou Boker Tov?
2: Oui, bon alors là.
0: Quel est le numéro du département des Alpes-Maritimes où
2: ça,
0: tu vas passer tes vacances?
2: 06.
0: Et voilà. Et la Corse?
2: Bah ça dépend.
0: Bastia.
2: De B alors.
0: Ajaccio.
2: De A.
0: C'est ça. Dans quel pays est né Diego Maradona?
2: L'Argentine.
0: Eh oui, avec la Coupe du Monde qui approche. Et puis on va terminer, voilà, ce bon chrono après l'Argentine, direction Singapour. Quelle est la capitale de Singapour?
2: Singapour.
0: C'est Singapour.
2: C'est comme Luxembourg, Luxembourg.
0: Oui, comme Monaco.
2: Aussi.
0: Écoute.
2: Oh, c'est mignon ça.
0: Loue un des Hollywood Bananas.
2: Oui, ça n'a pas l'air très actuel, mais ça se laisse écouter.
0: Oh, t'es dur, des vaches. La suite, Jennifer Lopez sur Radio Camargue, c'est avant midi.
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1: Et voilà la belle affaire Radio Camargue, on se régale dans Backstage, dans un quart d'heure, Selena Gomez, non pas côté musique mais côté cinéma, avec un film, un film très singulier.
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1: Interdit au moins de 18 ans aux États-Unis. Ce n'est pas forcément ce à quoi l'on croit. Bon, à tout à l'heure avec Camille, dans les médias, le flash de Théo Mollet puisqu'il est midi. Bonjour Théo.
3: Bonjour Christophe, bonjour à tous. L'info en Camargue est dans la région avec la COP régionale sur la transition écologique qui se poursuit à Marseille, le port fluvial d'Arles qui se modernise et les premiers résultats de Parcoursup. Mais avant ça, un rapide coup d'œil sur la météo, de la pluie et même de l'orage au programme cet après-midi sur tout le territoire. Attention au vent également, entre 50 et 65 km/h relevés du Gard à la Camargue. Pour les températures, 24 degrés au Sainte-Marie-de-la-Mer, 25 au niveau de Port-Saint-Louis-du-Rhône, mais aussi à Nîmes, et 26 degrés du côté d'Arles et Istres. La COP régionale sur la transition écologique se poursuit cet après-midi à l'hôtel de région à Marseille. Élus, services de l'État et acteurs de l'aménagement du territoire sont rassemblés. La planification écologique, l'adaptation au changement climatique et les investissements pour les territoires de demain sont au cœur des discussions. Une intervention de police a eu lieu la nuit dernière dans le quartier Jean Jaurès à Nîmes. Un coup de feu a été tiré devant un restaurant à la suite d'une altercation entre plusieurs personnes. Aucun blessé n'est à signaler, mais les suspects ont pris la fuite avant l'arrivée des forces de l'ordre. Une enquête est en cours pour retrouver les auteurs et déterminer les circonstances exactes de l'incident. Attention, si vous comptiez profiter de la plage de Ferrières à Martigues aujourd'hui, la ville a décidé d'interdire la baignade en raison de travaux sous-marins dans l'anse de Ferrières. La mise à l'eau et la circulation des engins de plage ainsi que des embarcations non immatriculées sont également interdites dans la bande des 300 mètres. Le port fluvial d'Arles passe un nouveau cap dans sa modernisation. Le site vient de se doter d'une pelle hydraulique de dernière génération capable de soulever plusieurs tonnes. Virginie Quénon.
4: Oui, jusqu'à 15 tonnes grâce à un bras de 22 mètres, un investissement de plus d'1 million d'euros entièrement financé par la Chambre de commerce et d'industrie du pays d'Arles. Cette machine de marque allemande se distingue surtout par sa polyvalence. Elle peut rapidement passer d'un grappin pour déplacer de la ferraille à une pince pour transporter du bois. La CCI du pays d'Arles assure que cet équipement accompagne le développement du site devenu un acteur majeur du transport fluvial régional. Plus de 600 000 tonnes de marchandises transitent chaque année par le port arlésien installé sur le Rhône.
3: Merci Virginie. Le gouvernement veut accélérer la prise en charge des jeunes en souffrance psychique. La ministre de la Santé, Stéphanie Rist, a annoncé ce matin la mise en place d'un système de coupe-fil. Les élèves repérés par l'éducation nationale comme étant en détresse pourront obtenir un rendez-vous chez un psychologue ou un psychiatre sous 24 à 48 heures. Le stress monte ce matin. Les premiers résultats de Parcoursup sont publiés aujourd'hui en Camargue. Les candidats pourront consulter dès 19h les réponses des formations directement dans leur espace personnel. Les lycéens auront ensuite plusieurs jours pour accepter, refuser ou classer leurs vœux en attente. Attention, sans réponse dans les délais, la proposition sera automatiquement perdue. Les places libérées seront redistribuées progressivement à d'autres candidats tout au long de la procédure. Comment gérer la réponse de la plateforme? Écoutez les conseils de Charline, conseillère d'orientation.
5: Il faut qu'avant, dans sa tête, il ait déjà fait, vous voyez, ce classement de vœux pour le jour J, que ce soit clair dans sa tête et qu'il puisse prendre ses décisions sans stress, sans pression. Même si Parcoursup donne 3 jours donc pour rendre les décisions, faire les choix donc suite aux réponses, ne pas se précipiter, que le jeune ne fasse pas ça tout seul. S'il peut le faire avec ses parents ou ses profs, ou même la conseillère d'orientation, le conseiller d'orientation de son lycée, c'est bien justement de pouvoir échanger. Donc ne pas se précipiter et peut-être ne pas le faire seul.
3: Des propos recueillis par Mylène Desbac. Première réponse sur Parcoursup donc ce soir dès 19h. La phase principale d'admission doit durer jusqu'au 11 juillet. Cette année, près d'1 million de candidats sont inscrits sur la plateforme. Et puis Emmanuel Macron se rend à Clairefontaine aujourd'hui pour soutenir les joueurs de l'équipe de France avant le début de la Coupe du Monde. Une équipe qui sera complète à partir d'aujourd'hui avec l'arrivée des finalistes de la Ligue des Champions. Les Bleus disputeront leur premier match de préparation jeudi soir face à la Côte d'Ivoire. Bonne journée avec Radio Camargue.
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1: C'est une après-midi orageuse, tout le monde est concerné donc par ces risques d'orage. Où que vous soyez, si ce n'est pas encore le cas, c'est prévu pour les prochaines heures, selon Météo France. Et tout le monde est concerné également par le vent, avec des rafales entre 40 et 60 km à l'heure. Les températures, eh bien oui, c'est ça a bien dégringolé par rapport donc à il y a encore quelques jours. Si vous êtes dans le secteur de Châteauneuf-les-Martigues actuellement, c'est 23 degrés seulement, 25 degrés de grand maximum si vous êtes à Aramon, et puis à Marseille 24 degrés, donc prudence, des orages pour tout le monde pour cet après-midi.
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0: Marine avec Radio Camargue. On peut passer à Backstage comme tous les jours avant 12h30, avant le journal des sports. J'appuie là.
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2: Oh.
0: Attention. Oui, madame.

0: Alors, Selena Gomez dans Backstage Camille, mais attention côté cinéma.
1: Oui, et la star s'apprête à franchir un cap majeur dans sa carrière. Elle jouera dans un film classé X. Mais alors, non, commence pas à t'emballer, Christophe, je t'explique. Ce film déjà sera réalisé par Brady Corbett. C'est l'un des cinéastes américains les plus ambitieux de sa génération.
0: Ah.
1: Le film, provisoirement intitulé The Origin of the World, donc l'origine du monde, ne t'emballe toujours pas, Christophe.
0: C'est le bout de Courbet, ça.
1: Voilà.
0: Non
1: ouais. Bon, ce film est décrit comme une œuvre totalement inclassable, au contenu explicite et interdit aux mineurs. Attends, Christophe. Il se déroulera principalement dans les années 70, tout en couvrant une fresque historique qui ira du 19e siècle jusqu'à aujourd'hui. Et Selena Gomez partagera l'affiche avec Kate Blanchett, doublement oscarisée.
0: Attends,
1: Christophe. Petite précision qui a tout de même son importance, puisque tu en parles. Aux États-Unis, la mention X-rated, donc la CX, ne signifie pas film pornographique. Il désigne une œuvre extrêmement explicite, sombre ou violente, globalement réservée aux adultes.
0: Oui, je jouais le jeu, mais en fait, ça me disait quelque chose.
1: Je jouais le jeu.
0: Non, mais.
1: Acteur français.
0: Non, je sais qu'aux États-Unis, X, c'est pas forcément sur Apple.
1: En plus, ils sont de plus en plus puritains. Donc maintenant, un bisou, c'est. Ah, bref. Donc,
0: tu pars derrière.
1: Voilà, exactement.
0: Bon, ça c'est fait.
1: Bon, Brady Corbett a cependant précisé que, malgré les rumeurs, il ne s'agit pas d'un film d'horreur sanglant, mais plutôt d'un drame mystique explorant l'occultisme américain, les croyances ésotériques, et leur transmission à travers les siècles.
0: Ah, c'est rigolo, parce que nous, on pensait donc au porno et
1: notre ami pensait. Tu pensais. Parce que toi, t'es un peu tracassé du traversant.
0: C'est la fin de saison, Camille. C'est pas un film porno, c'est pas un film d'horreur,
1: non.
0: C'est autre chose.
1: Voilà, mais c'est toujours interdit aux mineurs.
0: Eh bien, Selena Gomez dans Backstage. Et Katy Perry, une copine d'ailleurs de Selena Gomez, c'est avant le journal des sports à 12h30, Radio Camargue.
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0: Nous sommes bien ensemble, Radio Camargue avec Katy Perry. Merci beaucoup de nous écouter aussi fidèlement. Vous avez toutes les radios, il y a tout le monde. Il y a des radios qui parlent, des radios qui jouent de la musique mais qui n'est pas la nôtre. Vous avez choisi Radio Camargue et merci beaucoup. On attend les sondages avec beaucoup d'impatience, mais on a de bons retours. En tout cas, on est confiants. Voilà, ça c'est fait. On va passer au journal des sports avant le retour donc de la musique. Jennifer au soleil. Non, c'est pas pour aujourd'hui ma chérie. Tout à l'heure Alex Warren et puis Aventura ou encore Oria et sa soirée mondaine. Est-ce qu'on est bon pour le journal des sports? Pour une fois que je suis à l'heure. Parfait. Allez, la rédaction, il est 12h30.
1: Bonjour à tous. À la une de l'actu sportive du tennis, fin de parcours pour Diane Paris à Roland-Garros. Elle a été battue par la polonaise Maja Chwalinska en 2-7 en 8e de finale. C'était la dernière française encore en lice. Début des quarts de finale aujourd'hui. 4 matchs à suivre. L'espagnol Rafael Rodar face à l'allemand Alexander Zverev et le tchèque Jakub Menchik face au brésilien Joao Fonseca dans le tableau homme. La russe Mira Andreeva face à la roumaine Sorana Kirstea et un duel 100% ukrainien entre Elina Svitolina et Marta Kostiuk chez les femmes. En basket, Monaco bien parti en demi-finale du championnat de France. La Roca Team s'est imposée 103 à 88 face à Nanterre lors du match 1 hier soir. Le premier à 3 victoires accédera à la finale. Match 1 de la deuxième demi-finale ce soir entre le Paris Basketball et Cholet. C'est à suivre à partir de 20h. En football, l'équipe de France continue de se préparer pour la Coupe du Monde. Elle est toujours réunie à Clairefontaine. Les 6 joueurs qui ont disputé la finale de la Ligue des Champions samedi doivent arriver aujourd'hui. Enfin, en cyclisme, le Giro Femme, c'était la 3e étape hier et les journées se suivent et se ressemblent pour l'italienne Elisa Balsamo. Elle s'est encore imposée hier, sa 3e victoire depuis le début de la course. Déjà en tête du classement général, elle conserve logiquement son maillot rose de leader. Deux Français sont dans le top 10, Margot Vigier et Célia Guéry, 4e et 5e à 30 secondes. Voilà pour l'essentiel de l'actu sportive.
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0: soirée mondaine, c'était Oria. 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Vous n'avez jamais joué avec nous, même avec aucune radio, mais jouez avec nous, on vous porte bonheur. Et aujourd'hui, tenez dans l'horoscope, Mickaël et Louise nous donnaient les Sagittaires, les Verseaux, les Taureaux, les Capricornes en jour de chance. Voilà. Pour les autres, vous pouvez jouer aussi, bien sûr. Je vous embrasse, Alexandra à 13h et un peu avant, Benson Boone, et bonne chance pour les Black Eyed Peas sur notre site internet.
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1: 13h, excellent mardi après-midi avec Radio Camargue. On s'informe avec Théo Mollet. Et juste après, ce sera le retour de la musique avec pas mal de monde, Ariana Grande, Kenji Girac ou encore Kelly Clarkson. Because of you. Bienvenue.
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3: Bonjour à tous, à la une de l'actualité, les députés votent aujourd'hui le projet de loi d'urgence agricole. Après deux semaines de débats, plusieurs mesures sensibles sont sur la table. Souveraineté alimentaire, gestion de l'eau, pesticides, élevage, protection contre le loup ou encore le revenu des agriculteurs. Le texte a été profondément modifié par les députés avec des tensions entre la majorité, la gauche et le Rassemblement national sur plusieurs amendements. Le gouvernement espère désormais des ajustements au Sénat. Le gouvernement veut accélérer la prise en charge des jeunes en souffrance psychique. La ministre de la Santé, Stéphanie Rist, a annoncé ce matin la mise en place d'un système de coupe-fil. Les élèves repérés par l'éducation nationale comme étant en détresse pourront obtenir un rendez-vous chez un psychologue ou un psychiatre sous 24 à 48 heures. Plusieurs lots de fromage vendus en France font l'objet d'un rappel en raison d'une contamination à la listeria. Cela concerne des lots de gorgonzola vendus chez Carrefour, Grand Frais et Coopérative U. Les autorités sanitaires demandent de ne pas consommer les produits concernés et de les rapporter en magasin pour remboursement. En cas de symptômes comme la fièvre, des maux de tête ou des courbatures, il est recommandé de consulter un médecin rapidement. Attention, dans le sud-est, Météo France place ce mardi le Var, les Alpes d'Haute-Provence et les Alpes-Maritimes en vigilance orange aux orages. Une dégradation rapide est attendue dans l'après-midi avec des phénomènes parfois violents. Les orages attendus pourront être accompagnés de fortes pluies, de grêles et de rafales pouvant atteindre 80 à 100 km/h. Les opérations militaires israéliennes se poursuivent dans le sud du Liban. L'armée israélienne a mené de nouvelles frappes, y compris autour de Beyrouth. Hier, c'est la ville de Tyr qui a été visée, notamment un hôpital qui a été détruit. Selon le média américain Axios, Donald Trump aurait qualifié Benjamin Netanyahou de complètement fou et l'aurait accusé de mettre en péril les négociations de paix avec l'Iran. Une nouvelle attaque russe a frappé plusieurs villes d'Ukraine ce matin. Le bilan provisoire fait état d'au moins 13 morts et plus d'une centaine de blessés. À Kiev, le maire a confirmé plusieurs décès et des dizaines de blessés, dont des enfants. Dans le centre et l'est du pays, Dnipro et Kharkiv ont également été touchés par des frappes de drones et de missiles. Et puis un mot basket, Monaco qui est bien parti en demi-finale du championnat de France. La Roca Team s'est imposée 103 à 88 face à Nanterre lors du match 1 hier soir. Le premier à 3 victoires accédera à la finale. Match 1 de la deuxième demi-finale ce soir entre le Paris Basketball et Cholet. C'est à suivre à partir de 20h. Voilà pour l'essentiel de l'actualité. Bon après-midi à tous.
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0: Radio Camargue. Excellent après-midi avec Tame Impala.
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0: C'est reparti pour un très chouette après-midi bien rempli. Infos, bons plans, cadeaux, plein de choses à venir. Et puis beaucoup de musique puisqu'on va commencer tout de suite avec une demi-heure de musique non-stop, notamment avec elle.
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0: Dua Lipa, Dance the Night, la chanson du film Barbie. Shola Ama, Esther Sellor également. Côté souvenir sur Radio Camargue, ne changez rien.
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0: Radio Camargue, c'était Shakira.
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0: Notez que ce 6 juin, le quartier des Échoppes à Istres va vibrer au rythme de la fête des quartiers. Une journée pleine d'énergie, de rire et de découverte qui vous attend. Avec le château gonflable Aquafun pour s'éclater en famille, un plateau radio en direct, une human librairie riche en échanges, des ateliers pour tous les goûts entre tatouage, calligraphie, création manuelle et activités artistiques. Sans oublier un espace petite enfance pour les plus petits. Côté sport, il y aura également du basket, de la boxe, du handball, du krav maga, du parcours, du tennis, de l'escrime, du tennis de table, de l'athlétisme, de la pétanque et du kickboxing. Et pour finir en beauté, eh ben place au rire et à l'ambiance avec le stand-up de Malik Fares et Sarah Diatombo, suivi d'un DJ set explosif avec DJ Navarro. Une fête à ne pas manquer. Toutes les idées sorties se trouvent sur radio-camargue.com. Allez y faire un petit tour. Et nous, on se retrouve après la pub avec Amir, complémentaire, encore Whitney Houston. Un très bon mardi après-midi.
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1: Excellent après-midi à tous, il est 14h. Vous allez retrouver Jennifer Lopez ou encore Matt Simons pour le titre Catch and Release juste après les infos présentées par Théo Mollet.
2: Bonjour à tous, à la une de l'actualité, les députés votent aujourd'hui le projet de loi d'urgence agricole. Après 2 semaines de débat, plusieurs mesures sensibles sont sur la table. Souveraineté alimentaire, gestion de l'eau, pesticides, élevage, protection contre le loup ou encore le revenu des agriculteurs. Le texte a été profondément modifié par les députés avec des tensions entre la majorité, la gauche et le Rassemblement national sur plusieurs amendements. Le gouvernement espère désormais des ajustements au Sénat. Le gouvernement veut accélérer la prise en charge des jeunes en souffrance psychique. La ministre de la Santé, Stéphanie Rist, a annoncé ce matin la mise en place d'un système de coupe-fil. Les élèves repérés par l'éducation nationale comme étant en détresse pourront obtenir un rendez-vous chez un psychologue ou un psychiatre sous 24 à 48 heures. Plusieurs lots de fromage vendus en France font l'objet d'un rappel en raison d'une contamination à la listeria. Cela concerne des lots de gorgonzola vendus chez Carrefour Grand Frais et Coopérative U. Les autorités sanitaires demandent de ne pas consommer les produits concernés et de les rapporter en magasin pour remboursement. En cas de symptômes comme la fièvre, des maux de tête ou des courbatures, il est recommandé de consulter un médecin rapidement. Attention, dans le sud-est, Météo France place ce mardi le Var, les Alpes-de-Haute-Provence et les Alpes-Maritimes en vigilance orange aux orages. Une dégradation rapide est attendue dans l'après-midi avec des phénomènes parfois violents. Les orages attendus pourront être accompagnés de fortes pluies, de grêles et de rafales pouvant atteindre 80 à 100 km/h. Les opérations militaires israéliennes se poursuivent dans le sud du Liban. L'armée israélienne a mené de nouvelles frappes, y compris autour de Beyrouth. Hier, c'est la ville de Tyr qui a été visée, notamment un hôpital qui a été détruit. Selon le média américain Axios, Donald Trump aurait qualifié Benjamin Netanyahou de complètement fou et l'aurait accusé de mettre en péril les négociations de paix avec l'Iran. Une nouvelle attaque russe a frappé plusieurs villes d'Ukraine ce matin. Le bilan provisoire fait état d'au moins 13 morts et plus d'une centaine de blessés. À Kiev, le maire a confirmé plusieurs décès et des dizaines de blessés, dont des enfants. Dans le centre et l'est du pays, Dnipro et Kharkiv ont également été touchés par des frappes de drones et de missiles. Et puis un mot basket, Monaco qui est bien parti en demi-finale du championnat de France. La Rocket Team s'est imposée 103 à 88 face à Nanterre lors du match 1 hier soir. Le premier à 3 victoires accédera à la finale. Match 1 de la deuxième demi-finale ce soir entre le Paris Basketball et Cholet. C'est à suivre à partir de 20h. Voilà pour l'essentiel de l'actualité. Bon après-midi à tous.
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0: Coldplay à l'instant sur Radio Camargue.
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0: 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Et 30 minutes de musique non-stop, c'est également toujours sur Radio Camargue avec Mario, Licky Lee ou encore Taylor Swift, Open Light. Ne bougez pas.
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0: Jimmy Cliff sur Radio Camargue.
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0: 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Et pour atteindre 13h, vous allez retrouver Jérémy Frérot avec le titre Frérot, mais également DJ Snake et Justin Bieber. Bel après-midi à tous.
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1: L'après-midi continue avec les infos présentées par Virginie Quiénon. Côté musique, il y aura Julien Doré ou encore Alicia Keys pour les titres No One. Soyez tous les bienvenus, il est tout pile 15h.
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3: Bonjour à tous, à la une de l'actualité, prudence dans le sud-est. Le Var, les Alpes de Haute-Provence et les Alpes-Maritimes sont placés en vigilance orange pour les orages cet après-midi. On attend de fortes pluies, de la grêle et des rafales de vent jusqu'à 100 km/h. Les orages doivent balayer l'intérieur de la Provence avant de gagner les Alpes du Sud et la Côte d'Azur. Les recherches se poursuivent dans le Gers pour retrouver Liana, cette collégienne de 11 ans disparue depuis vendredi. Un homme de 41 ans proche de la famille a été mis en examen pour enlèvement et placé en détention provisoire. On écoute le colonel Philippe Delafoucarde, commandant du groupement de la gendarmerie du Gers.
4: Pour l'instant, nous cherchons toujours Liana. Nous sommes toujours à la recherche d'indices. Nous continuons à passer de secteur en secteur. Le travail se fait de façon méthodique à partir d'une analyse du terrain sur carte et dans la réalité. Donc nous couvrons chaque secteur du terrain l'un après l'autre. Nous ne laissons rien au hasard. Nous sommes sur un dispositif à hauteur de 170-180 gendarmes. Alors ce que j'espère, c'est que nous allons découvrir des éléments nous permettant d'accélérer la manifestation de la vérité. Notre détermination, elle est intacte. On va continuer à explorer secteur par secteur, reconnaître les axes, les plans d'eau, les cours d'eau, les forêts, les champs, les pâtures, etc. Oui, le temps joue contre nous. Il vous a pas échappé que nous en sommes au cinquième jour de recherche. Maintenant, ça n'entame pas notre détermination.
3: Et près de 200 gendarmes poursuivent encore les recherches autour de Fleurance et de la base de loisirs où la jeune fille aurait été déposée. L'IGPN a été saisi après un grave accident à Bobigny. Un adolescent de 13 ans a été blessé à l'œil samedi soir en marge des célébrations de la victoire du PSG en Ligue des Champions. La victime a perdu l'usage de son œil droit. Selon son entourage, il pourrait avoir été touché par un tir de LBD. Le parquet de Bobigny a ouvert une enquête et un signalement a été transmis par un député La France Insoumise. Les syndicats de Décathlon appellent les salariés à une mobilisation nationale ce samedi 6 juin. L'intersyndicale réclame notamment des hausses de salaire et de meilleures conditions de travail, alors que l'enseigne a annoncé un bénéfice net en hausse de 16% en 2025 à 910 millions d'euros. Une pétition lancée par les syndicats a déjà recueilli près de 1 400 signatures. À moins de 10 jours du coup d'envoi du Mondial de football 2026, Emmanuel Macron s'est rendu à Clairefontaine pour encourager les Bleus avant leur départ pour les États-Unis. Le chef de l'État a rencontré les joueurs et le staff de l'équipe de France, mais aussi le sélectionneur Didier Deschamps et le capitaine Kylian Mbappé. Voilà pour l'actualité. Excellent après-midi à tous.
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0: Côté bon plan, le 7 juin, le domaine de la Nerthe à Lignac, la Nerthe accueille une journée entièrement dédiée aux femmes. Pensez comme une parenthèse bien-être et bonne humeur où chacune pourra bouger avec des activités comme de la Zumba, du Pilates ou des Heels. Se détendre, lâcher prise et découvrir plein d'univers inspirants. Ainsi que faire de jolies rencontres dans une ambiance chaleureuse et conviviale. Tout au long de la journée, il y aura des exposantes autour du bien-être, des créations et du développement personnel qui seront présentes, ainsi que des ateliers à découvrir à son rythme, le tout dans un cadre agréable et accessible où l'on vient autant pour prendre soin de soi que pour partager un vrai moment entre femmes. Ça se passera donc ce 7 juin et toutes les idées sorties se trouvent sur radio-camargue.com. Vous l'avez compris, hein, c'est Cat Size qui arrive avec Gabriella dans quelques secondes. Il y aura aussi Stardust et Kyo et Sita. 30 minutes de musique non-stop qui commence tout de suite sur Radio Camargue.
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0: Bob Marley sur Radio Camargue.
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0: 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Moi, je vous quitte avec ceci. Il y aura Tones and I et donc Diziz et Theodora, Mélodrama, pour atteindre 16h. Prenez soin de vous et excellent après-midi. Rendez-vous demain 13h sur Radio Camargue.
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1: Bon après-midi à toutes et tous et merci d'avoir choisi Radio Camargue. Il est 16h, dans quelques instants Alex Warren pour Fever Dream, il y aura David Guetta ici également et l'info régionale qui est présentée maintenant par Virginie Thiénon sur Radio Camargue. 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
2: 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Bonjour Guillaume, bonjour à tous. L'info en Camargue est dans la région avec des perturbations sur les rails cet après-midi. Baignade interdite sur une plage à Martigues et puis on en sait un peu plus sur l'avenir européen de l'OM. Avant un coup d'œil sur le temps, cette fin de journée en Camargue, un ciel agité, des averses modérées et intenses avec quelques coups de tonnerre et du vent jusqu'à 70 km/h. Les températures, elles sont en baisse, 23 à 26 degrés à Martigues, Arles et à Nîmes. Mais tout d'abord, vigilance météo dans les Bouches-du-Rhône. Le département est placé en alerte jaune pour les orages jusqu'à 18h ce mardi. Des perturbations localement fortes sont attendues avec un risque de grêle, de fortes pluies et des rafales de vent pouvant atteindre les 100 km/h. Météo France n'exclut pas un passage en vigilance orange dans les prochaines heures. Les autorités appellent à la prudence, notamment sur les routes et près des cours d'eau. Le Gard est aussi en jaune pour les orages. Des perturbations cet après-midi sur la ligne TGV Paris-Marseille. Des trains sont ralentis ou temporairement arrêtés après le signalement d'une personne sur les voies à Avignon. Les équipes de la SNCF sont mobilisées sur place. Les gares d'Avignon TGV et d'Aix-en-Provence TGV sont particulièrement touchées avec des retards attendus à l'arrivée de Marseille-Saint-Charles. Attention à Martigues, la baignade est interdite ce mardi sur la plage de Ferrières. La ville évoque des travaux sous-marins prévus dans l'anse de Ferrières. L'accès à la plage ainsi que la circulation des engins nautiques non immatriculés sont également interdits dans la bande des 300 mètres jusqu'à la fin des opérations. Une mobilisation des assistants d'éducation ce mardi à Nîmes. Plusieurs AED et représentants syndicaux se sont rassemblés devant la direction des services départementaux de l'éducation nationale du Gard. Ils dénoncent une précarité devenue selon eux insupportable et réclament de meilleures conditions de travail et une revalorisation salariale. Les manifestants alertent aussi sur le manque de personnel dans plusieurs établissements du département. Enfin, l'OM fixé sur son avenir européen aujourd'hui. Le club marseillais doit passer devant la commission de contrôle financier de l'UEFA. Théo Mollet.
3: Oui, en cause un déficit qui atteindrait près de 157 millions d'euros sur les trois dernières années, selon les chiffres évoqués par l'équipe. L'instance européenne pourrait décider de simples sanctions financières, mais aussi de mesures beaucoup plus lourdes. Parmi les scénarios envisagés, une limitation du nombre de joueurs inscrits en Coupe d'Europe, une interdiction de recrutement, voire même une exclusion de la Ligue Europa. L'OM avait déjà signé un accord avec l'UEFA en 2022, après une première sanction financière. Le club devait alors réduire son déficit pour respecter les règles du fair play financier.
2: Merci Théo. L'OM a terminé 5e du championnat de France cette saison et a décroché son billet pour la Ligue Europa. Une éventuelle exclusion représenterait un énorme coup dur sportif et économique pour le club marseillais. Voilà pour l'actualité. Bonne fin de journée avec Radio Camargue.
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1: Un soleil voilé et du vent pour demain sur la Camargue avec des pointes jusqu'à 65 km/h. Concernant les températures, demain matin il fera 21 au Beau-de-Provence, on aura 22 degrés à Martigues, 23 à Arles et 24 à Bellegarde. Et l'après-midi, ça ira de 25 à 27 degrés maximum. Merci de nous avoir choisi. Voici David Guetta ici avec Titanium sur Radio Camargue.
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0: Tous et bienvenue, on est très heureux de vous retrouver. On est là jusqu'à 19h avec toute l'équipe pour vous accompagner, pour terminer la journée avec le sourire, avec la bonne humeur, avec la rigolade également. Jérôme est là, bonjour Jérôme.
1: Je danse, bonjour.
0: Il dodeline de la tête et Émilie est avec nous. Elle a l'air de moins dodeliner aujourd'hui, curieusement. Bonjour Émilie.
2: Je ne dodeline pas, mais tout va bien. Bonjour les garçons.
0: Bon, vous avez passé une bonne journée jusque-là?
2: Ouais, oh. Moi je me suis soulagée de 50 euros, là, tranquille, ce matin, chez le vétérinaire, ça fait plaisir.
0: Et encore on 50 adore. Euros, je trouve que c'est pas cher pour.
1: Nul.
2: Oui, alors tu sais pourquoi c'est pas cher? Tu veux que je t'explique vraiment la raison pourquoi c'est pas cher?
0: Oui.
2: En fait, ma chienne a souvent des soucis au niveau des yeux, donc conjonctivite. Là, c'est un ulcère, donc c'est un peu plus sympa. Et en fait, comme elle ne se laisse pas manipuler par la vétérinaire, c'est moi qui fais tout. Donc, comme c'est moi qui mets les gouttes, comme c'est moi qui fais tout à ma chienne, elle ne me fait pas payer la consultation, elle me fait payer que les produits. C'est
0: d'accord.
2: Quand même sympa.
0: Ah oui, d'accord, tu vas, ouais. Moi j'ai fait ça avec un toiletteur une fois, j'amène mon chien pour qu'on la toilette et j'ai toiletté mon chien moi-même. Voilà. Et ça m'a.
2: Pourquoi?
0: Je sais pas, la dame, elle. La dame,
2: elle t'avait laissé faire.
0: Ouais, grave. Alors j'avais pas envie. Hein.
1: Et du coup, on n'habite pas ensemble, Émilie.
0: Ah oui, pourquoi?
1: Bah non, parce que on a été chez le veto. Nous, c'était 250, par contre, c'était plus rigolo.
0: Ah, le veto, ça coûte
2: fait plaisir.
0: Vite cher, le veto.
1: C'était tous les vaccins, les crèmes.
0: Aïe.
2: Effectivement. C'est pour ça que quand on prend des animaux, faut bien prendre en compte le fait que ça peut revenir cher.
0: Oui, c'est ça. Faut penser qu'il y a un budget éventuellement à prévoir dans cette histoire-là.
1: Et que ça pue si vous en avez un comme Guillaume.
0: Oui, le mien pue. Mais quand t'étais bébé, il puait pas. Mais c'est bon, bref.
1: Il pue.
0: C'est un vice caché. Ça s'appelle. Dans un instant, il y aura le petit fil rouge dans l'émission. On va retrouver, on va parler des vidéos un peu cheloues que vous regardez sur Internet. Vous savez, sur les réseaux sociaux maintenant, Instagram, TikTok, ça défile. Et des fois, on se retrouve à bloquer sur des vidéos. Et vraiment, il y a un moment où dans notre cerveau, on se dit, mais pourquoi je regarde ça? Ah, je crois que j'aime bien quand même. Allez, c'est quoi ce genre de vidéo? 07 44 88 50 40, vous nous envoyez ça dès maintenant. Et puis, on en reparle dans quelques minutes. Le temps d'écouter sur Radio Camargue dans quelques instants. Come on, get on up. Shakira avec Zou, elle sera là dans les prochaines secondes. À tout de suite.
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0: Shakira sur Radio Camargue avec Zou.
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0: Bienvenue à vous sur Radio Camargue. Le petit fil rouge, aujourd'hui il est tout simple. Quels sont les vidéos un peu cheloues que vous regardez sur internet? Vous savez, quand on scrolle sur Instagram, sur TikTok, sur Facebook pour certains, des fois on tombe sur des vidéos et tu te retrouves à regarder ça en te disant oh, je crois que j'aime bien, alors que c'est pas fou, le sujet est pas fou, tu vois. Moi je te donne
2: c'est satisfaisant.
0: Non mais oui, c'est satisfaisant, mais par exemple, tu vois un mec qui va lancer un gros caillou dans l'eau. OK?
2: Ah ouais,
0: je veux voir le gros caillou.
2: Tu veux
0: caillou
2: voir quoi?
0: Il y a le gros caillou qui tombe dans l'eau.
3: Il veut voir le pataplouf.
0: Je veux voir le pouf.
2: Ah ouais?
0: Ah ouais, parce que
2: ah,
0: ça, alors ça me chope à chaque fois. Et à chaque fois, je me dis, mais ça n'a aucun intérêt, je perds du temps de vie là-dessus. Mais non, je veux voir le gros caillou qui tombe dans l'eau. Voilà, c'est un truc très de garçon, les gros cailloux dans l'eau, hein, visiblement. Jérôme, c'est quoi le genre de vidéo sur lesquelles tu bloques généralement sur les réseaux sociaux, toi?
3: Eh bien, écoutez, pas plus tard que ce week-end, je me suis surpris, à avoir les yeux embués comme ça, là, plein de petites larmichettes devant les gens qui se retrouvent, alors que ça soit les frères et les sœurs, que ça soit les parents, ils se retrouvent, ils se font des bisous, puis après, voilà.
0: Les militaires qui reviennent de mission.
2: Ah voilà.
3: Ouais,
2: il y a aussi
3: des gens qui partent loin, qui sont en voyage d'affaires et tout, et qui
2: il
3: reviennent
2: faut une
3: en surprise.
2: En fait. Oh ah ouais, c'est génial. Je suis tombée dessus hier. Moi, c'est des vidéos de maternité où en fait les mamans n'ont pas annoncé à la famille qu'elles attendaient des jumeaux. Oh. Donc t'as la grand-mère du coup qui arrive, qui voit le petit bébé et derrière elle il y a papa qui arrive avec le deuxième. Et
0: donc, le cerveau bug, ouais.
2: C'est incroyable, ouais. C'est incroyable ces
3: et
2: vidéos.
3: Et dans un autre style, il y a aussi les gens qui se percent des énormes points noirs. Mais
0: oh,
3: ça,
0: non.
3: C'est...
0: oh non.
2: Ah bon, on va y venir hein, parce oh, que.
0: Les gens qui débouchent des trucs, moi j'aime bien aussi, tu vois.
3: Ah,
0: quand il y a une route bouchée avec une grosse flaque et que le mec il va enlever la grille, il commence à remuer
3: il
0: le truc.
3: Et...
0: ouais, ça part après, là c'est trop satisfaisant à regarder. Bon, à vous de nous dire maintenant, 07 44 88 50 40, quelles sont les vidéos un peu cheloues que vous regardez sur internet? N'hésitez pas, on en reparle dans la suite de l'émission, mais pour l'heure, on va retrouver les Backstreet Boys avec Everybody sur Radio Camargue. 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
1: 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Il y aura le Star Flash dans un instant. On va parler de quoi, Emilie, aujourd'hui?
2: Oh, vous allez encore me détester, mais on va encore parler de Céline Dion, évidemment.
1: Ben
2: oui, mais qu'est-ce que tu veux? Il y a des news tous les jours, c'est comme ça. On va surtout parler de Céline Dion et puis de Ambre. Céline Dion, pardon, et de Ambre qui a gagné la Starac là cette année. On va en reparler aussi.
1: Bougez pas, Kylie Minogue avec Spinning Around, c'est ce qu'on écoute maintenant sur Radio Camargue.

0: Charlotte Cardin sur Radio Camargue avec Feel Good.
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0: Allez, le Star Flash, l'actu People, Média Télé, on fait le point complet, on parle de Céline Dion.
2: Ouais, là je vais m'adresser à tous ceux qui, comme moi, n'ont pas pu avoir de place pour ces concerts de septembre à Paris. 10 de plus, allez hop, 300 000 billets supplémentaires pour peut-être voir Céline qui rajoute donc 10 dates pour le mois de mai 2027. Bon, je m'emballe un petit peu. Faut que je vous dise que je m'emballe un peu parce qu'en fait, il y a que ceux qui se sont inscrits aux préventes en avril dernier qui pourront tenter leur chance. Et si c'est le cas, vous allez être averti par mail dans les prochains jours si c'est pas déjà fait. Voilà. Donc en fait, c'est toujours un peu compliqué.
0: Tu t'es inscrite sur les premières préventes ?
2: Eh bien sûr que non.
0: Bravo Émilie, c'est une réussite jusqu'au bout. Jérôme.
3: Mais il y a que moi qui fais cette réflexion j'ai vu le reportage qu'elle avait fait, je crois que c'était sur Amazon de Céline où on l'avait vu dans un état compliqué.
2: Sa maladie, bien sûr.
3: Elle fait beaucoup de dates, elle rajoute des dates. Est-ce qu'on est bien sûr que ça soit une bonne idée?
2: Si elle repart, c'est qu'elle estime que là ça va, elle est entourée de médecins, laisse tomber. Hein.
3: Ah, mais elle avait fait Las Vegas et elle a arrêté.
2: Après, c'est peut-être stabilisé, tu vois.
0: Ils remplaceront peut-être par un hologramme, on ne sait pas.
3: Ah, et ça sera Jean-Luc Mélenchon, boum, rien à voir.
0: C'est vrai qu'il avait fait ça. Deuxième info, Émilie, s'il te plaît.
2: Eh bien sinon, autre bonne nouvelle, puisque 4 mois après avoir remporté la dernière saison de la Star Academy, Ambre prépare enfin la sortie de son tout premier single. Il s'appelle Je me demande et il sort officiellement ce vendredi 5 juin.
0: Ok, on va surveiller ça. Et puis une dernière info pour la route.
2: Oui, dernière news et pas des moindres, puisqu'on a appris que la star Dua Lipa s'est mariée ce week-end.

0: Calvin Harris et Sam Smith sur Radio Camargue avec Promises. Hey,
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0: C'est l'heure de jouer et nous jouons au juste prix, mesdames, messieurs. Aujourd'hui, c'est Émilie qui a préparé le jeu. Nous allons nous affronter et deviner des prix.
2: Ça faisait longtemps.
0: Oui,
2: on va deviner les prix. Guillaume, t'es fort là-dessus.
0: Ouais, j'ai perdu la dernière fois, je crois.
2: Ouais, c'est vrai, t'es pas si fort que ça finalement.
0: Non.
2: On va commencer avec Jérôme.
3: Oui.
2: Quel est le prix pour toi d'une voiture Dacia Sandero ou une Citadine équivalente neuve?
3: Ah, c'est intéressant. Ah, mais alors c'est compliqué parce qu'il y a des options, il n'y a pas d'options.
0: À partir de, on va
2: globalement,
0: prendre.
2: Globalement.
3: 17 000 euros.
0: Émilie ?
2: Attends, je me rappelle plus ce que je dois faire.
0: Faut nous dire si le prix est bon. Est-ce que je dois participer moi de mon côté ?
2: Mais qu'est-ce oui, Guillaume, tu dois participer. En fait,
0: ah,
2: c'est
0: je
2: celui
0: pense
2: qui.
0: Alors, je vais dire.
2: C'est celui qui est le plus proche. Voilà,
0: 16 000
2: c'est ça.
0: Euros.
2: Eh ben, c'est Jérôme, pardon, qui gagne. 17 990 euros.
0: Oh, ils ont rajouté 990 euros. Un point. Elle maîtrise bien son jeu et nous
2: non,
0: aussi, a priori.
2: Excuse-moi, j'ai une absence de fou, là. J'ai un petit AVC, là. Bon, alors, les garçons, à vous deux, du coup. Quel est le prix d'une clim mobile standard maison ?
0: Ah, une clim mobile ? Moi, je dirais...
3: Mobile. Avec le tuyau, là.
2: Une mobile standard maison. Voilà.
0: 229 euros.
3: Non, je pense que tu peux en toucher à 149.
2: C'est Guillaume le plus proche, c'est 399.
0: Mais ouais, c'est cher les clims.
2: Ouais, c'est cher les
0: clims.
2: On continue ?
0: Oui.
2: Un partout ?
3: Non, non.
2: Le prix d'un barbecue charbon-gaz milieu de gamme.
0: Ah, waouh. Charbon-gaz ?
2: Du barbecue.
0: Il fait les deux, c'est bizarre ce que tu dis.
2: Charbon ou gaz, milieu de gamme.
0: Ah ouais, d'accord, ok. Alors, vas-y Jérôme, vas-y.
3: 124.
0: Oh, Guillaume. 149.
2: C'est Guillaume qui gagne, 179.
0: Allez, on continue ou est-ce
2: fort,
0: que ça vaut pas le coup de continuer?
2: On continue ou
0: vas-y,
2: on arrête,
0: non,
2: t'as gagné.
0: Si t'en as une dernière, on peut faire une dernière.
2: Allez,
0: peut
2: une dernière
0: égaliser,
2: pour
0: là.
2: La route, qui peut te parler, Guillaume? La boîte de Magnum, là, les glaces, boîte de 4.
0: Aïe, aïe. Ok.
3: 6,24€.
0: Oh, moins 4,90.
2: Oh, c'est Guillaume qui gagne 4,49.
0: Allez, on va pas plus loin, c'est gagné.
2: Toi, il est fort.
0: Non, mais c'est qu'il vit dans un monde d'inflation, Jérôme, c'est pas possible. 6 euros les 4 Magnum, personne n'achète.
2: Mais moi, je suis comme Jérôme, alors c'est pas bien, mais je regarde. Enfin, je fais pas attention au prix exact, tu vois.
0: Ah oui, non, si quand même.
2: C'est de l'à peu près, quoi.
3: Ah, jamais, moi, j'achète.
2: Voilà.
0: Ah oui, mais c'est pour ça aussi que t'es peut-être nul aussi en prix, là.
2: Et pauvre.
0: Ouais,
3: Pas pauvre.
0: Et peut-être de ça aussi, quand même, ouais.
3: Nous, on paye des cafés, nous, ici.
2: Ouais, c'est vrai.
0: Et le café, il est à 30 centimes à la radio, je le sais. Parce que je m'en fais payer souvent.
3: Ah, tu connais bien le prix, mais t'en offres pas beaucoup. Hein.
0: C'est ce que j'ai dit, je m'en fais payer souvent. L'amour, ça se donne, arrive. C'est Amel Ben qui sera là dans quelques instants sur Radio Camargue. Le temps de rejoindre les infos de 17h. A tout de suite.
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1: On est très heureux d'être avec vous sur Radio Camargue pour terminer cette journée de mardi. Dans quelques instants, Papy Sanchez, Katy Perry sera également au rendez-vous. Et l'info régionale vous est présentée par Virginie Quiénon sur Radio Camargue. 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
2: 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Bonjour Guillaume, bonjour à tous. L'info en Camargue est dans la région avec des perturbations sur les rails cet après-midi. Baignade interdite sur une plage à Martigues et puis on en sait un peu plus sur l'avenir européen de l'OM. Avance un coup d'œil sur le temps cette fin de journée en Camargue. Un ciel agité, des averses modérées et intenses avec quelques coups de tonnerre et du vent jusqu'à 70 km/h. Les températures, elles sont en baisse, 23 à 26 degrés à Martigues, Arles et à Nîmes. Mais tout d'abord, vigilance météo dans les Bouches-du-Rhône. Le département est placé en alerte jaune pour les orages jusqu'à 18h ce mardi. Des perturbations localement fortes sont attendues, avec un risque de grêle, de fortes pluies et des rafales de vent pouvant atteindre les 100 km/h. Météo France n'exclut pas un passage en vigilance orange dans les prochaines heures. Les autorités appellent à la prudence, notamment sur les routes et près des cours d'eau. Le Gard est aussi en jaune pour les orages. Des perturbations cet après-midi sur la ligne TGV Paris-Marseille. Des trains sont ralentis ou temporairement arrêtés après le signalement d'une personne sur les voies à Avignon. Les équipes de la SNCF sont mobilisées sur place. Les gares d'Avignon TGV et d'Aix-en-Provence TGV sont particulièrement touchées avec des retards attendus à l'arrivée de Marseille-Saint-Charles. Attention à Martigues, la baignade est interdite ce mardi sur la plage de Ferrières. La ville évoque des travaux sous-marins prévus dans l'anse de Ferrières. L'accès à la plage ainsi que la circulation des engins nautiques non immatriculés sont également interdits dans la bande des 300 mètres jusqu'à la fin des opérations. Une mobilisation des assistants d'éducation ce mardi à Nîmes. Plusieurs AED et représentants syndicaux se sont rassemblés devant la direction des services départementaux de l'éducation nationale du Gard. Ils dénoncent une précarité devenue selon eux insupportable et réclament de meilleures conditions de travail et une revalorisation salariale. Les manifestants alertent aussi sur le manque de personnel dans plusieurs établissements du département. Enfin, l'OM fixé sur son avenir européen aujourd'hui. Le club marseillais doit passer devant la commission de contrôle financier de l'UEFA. Théo Mollet.
3: Oui, en cause un déficit qui atteindrait près de 157 millions d'euros sur les trois dernières années, selon les chiffres évoqués par l'équipe. L'instance européenne pourrait décider de simples sanctions financières, mais aussi de mesures beaucoup plus lourdes. Parmi les scénarios envisagés, une limitation du nombre de joueurs inscrits en Coupe d'Europe, une interdiction de recrutement, voire même une exclusion de la Ligue Europa. L'OM avait déjà signé un accord avec l'UEFA en 2022, après une première sanction financière. Le club devait alors réduire son déficit pour respecter les règles du fair play financier.
2: Merci Théo. L'OM a terminé cinquième du championnat de France cette saison et a décroché son billet pour la Ligue Europa. Une éventuelle exclusion représenterait un énorme coup dur sportif et économique pour le club marseillais. Voilà pour l'actualité. Bonne fin de journée avec Radio Camargue.
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1: Un soleil voilé et du vent pour demain sur la Camargue avec des pointes qui devraient aller jusqu'à 65 km/h. Concernant les températures, on aura entre 21 et 24 demain matin. L'après-midi fera 25 à Fontvieille et Valabrègue. On aura 27 à Arles et à Châteauneuf-les-Martigues. Ce sera le maximum. Merci en tout cas d'écouter Radio Camargue, Katy Perry et Chain to the Rhythm maintenant.
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0: facilite la vie de tous les jours. On parle de quoi, Emilie, aujourd'hui ?
1: D'une astuce pour jouer gratuitement à des jeux vidéo en ligne avec vos amis, si ça vous dit.
0: Ouais.
1: Voilà. En fait, l'application s'appelle Air Console. Et là, vous avez juste en fait à scanner le QR code et ensuite vous sélectionnez le jeu qui vous intéresse et vous allez pouvoir jouer entre potes sur votre ordinateur gratuitement. Air Console.
0: Ah ouais, c'est marrant ça, dis donc. Il y a,
1: voilà.
0: il y a des petits jeux qui sont disponibles, etc. Il y a plein de petits jeux qui sont disponibles.
1: Ouais.
0: Ah bah, écoute, bon plan. Airconsole.com, voilà. Il y a un site internet et puis l'application Air Console. Pas mal, faut que tu testes, Jérôme. T'as pas testé, toi qui es très jeu vidéo par rapport à nous.
2: Non, mais c'est fini cette époque.
1: Mais si, parce qu'on pourrait peut-être jouer tous les trois en ligne ensemble.
2: Non, on travaille quand même.
0: Non, on a du travail quand même parce qu'il faut peut-être.
1: Oui, mais enfin.
0: Oh, puis tu vas être nul de toute façon. Donc, enfin,
1: oh là là, ça c'est sûr.
0: Non, parce qu'on voudrait pas gagner, te mettre une raclée à chaque fois, tu vois, ce serait un petit peu.
1: Et
2: après, t'es de mauvaise humeur.
1: C'est ce que vous aimeriez.
0: On voudrait un petit peu la raison quand même.
1: Ouais,
0: Jennifer Lopez dans un instant, Save Me Tonight pour la suite de votre après-midi sur Radio Camargue. Et puis il y a le petit fil rouge qui revient. Quelles sont les vidéos cheloues que vous regardez sur internet, vous savez, quand vous scrollez sur Instagram ou sur TikTok? Dites-nous tout, on vient dans un très très court instant, à tout de suite.
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28: C'est calme pour l'instant à Arles. Vous perdez 5 minutes autour de l'aqueduc du pont de Croix, route de Croix et avenue des Arches. 5 minutes de ralentissement également pour vous qui circulez sur l'avenue de Stalingrad. Sur la N568 en direction du carrefour de la Fenouillère, vous perdez 5 minutes. Même constat sur la N569 allée du Clairin et pour vous qui circulez sur la Transhumance depuis Boucasson vers Miramas à Istres. Bonne route avec Radio Camargue.

0: Radio Camargue avec Jennifer Lopez, c'était Save Me Tonight.
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0: Le petit fil rouge, aujourd'hui on parle des vidéos un peu cheloues sur lesquelles vous bloquez sur internet, vous savez quand vous scrollez sur Instagram, sur TikTok, etc. etc. On a parlé tout à l'heure, Jérôme parlait des vidéos d'extraction de points noirs.
2: Moi il y en a aussi comme ça que je regarde. Il y a les points noirs, il y a les boutons blancs là. Et alors dans le même genre, mais pas vraiment. Vous savez, je sais pas si je vais savoir l'expliquer, mais il y a des personnes qui changent les fers à des fers des chevaux.
0: Oui.
2: Quand ils enlèvent les fers, ils grattent le sabot.
0: Ça m'écœure.
2: Et des fois, alors tu regardes d'abord, ils grattent le sabot, c'est tout simple. Et puis plus tu regardes ces vidéos, et plus tu tombes sur des sabots qui sont pourris avec des vers dedans. Et là, ils soignent tout. Et moi, je m'étonne à regarder ça, quoi.
0: Ah non, c'est horrible. Non.
3: Et les croûtes de pied aussi.
0: Non.
2: Les ongles incarnés, par contre.
0: Mais non, quelle horreur. Moi, j'adore les vidéos de quand ils ouvrent des barrages aussi, tu sais, qu'ils n'ont pas ouvert depuis longtemps, où ça coule de la boue au début, puis après, il y a de l'eau, etc.
3: Je trouve pas ça. Avec la pelleteuse?
0: Non, ils ouvrent juste les vannes du barrage.
2: Non, ils ouvrent.
0: Ils n'ont pas ouvert depuis longtemps.
2: Ça sort dégueu.
0: Christine, sur les SMS au 07 44 88 50 40, les vidéos de nettoyage de tapis professionnels, bien sûr.
2: Oh,
0: Christine,
2: j'adore ça.
0: Moi aussi, j'adore.
2: Oh, j'adore. Ils arrivent avec un tapis dégueu.
0: Ouais.
2: Et
0: puis après, tu revois les couleurs apparaître au fur et à mesure, et puis il finit beau aussi. Est-ce que vous avez déjà vu aussi les vidéos des gens qui retapent des posters de films, des affiches de films?
3: Non,
0: c'est passionnant, c'est génial. Charles, franchement, les vidéos de mecs qui débouchent des canalisations géantes ou les gouttières pleines de boue, de feuilles mortes et tout. Bravo Charles, je suis tout à fait d'accord. Merci en tout cas, parce qu'il y a plein de messages qui m'inspirent énormément.
3: Ouais, je regarde aussi celles et ceux qui débouchent les canalisations chez des gens aussi, qui ont des remontées de... Ils font passer le grand tuyau là et...
0: On y va pour vos messages, n'hésitez pas à continuer au 07 44 88 50 40. Quelles sont les vidéos un peu cheloues que vous aimez bien regarder sur internet? Vous nous envoyez vos messages, on en parle tout à l'heure dans l'émission. Il y a le journal des bonnes nouvelles qui arrive et Kenji maintenant avec évidemment sur Radio Camargue.

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1: Allez, le journal des bonnes nouvelles. Jérôme.
2: Alors, Rustam Nabiev, ancien militaire russe, amputé des deux jambes, est devenu le premier homme à gravir l'Everest à la seule force de ses bras. C'est un exploit retentissant. Son but, montrer que même sans jambes, les exploits sont possibles et c'est un pari réussi. Bravo à lui.
1: Incroyable. Bah, félicitations à lui. Hein. Faut du courage quand même. Hein. Le zapping arrive dans un instant sur Radio Camargue. On va parler des difficultés de la parentalité. Parce que c'est vrai que quand on n'est pas parent, on se dit « Oui, moi, quand j'aurai des enfants, je ferai ci, je ferai ça. » Et puis bah la vie vous dit « Bah non, tu vas pas faire
3: non,
1: ça.
3: En fait. »
1: Non, pas du tout. On va reparler. Il y aura Anastasia avec I'm Out of Love et d'abord les infos avec Virginie Quianon sur Radio Camargue.
4: Bonsoir à tous. À la une de l'actualité, les recherches se poursuivent dans le Gers pour retrouver Liana, 11 ans, disparue depuis vendredi. Les gendarmes indiquent avoir découvert plusieurs éléments actuellement en cours d'analyse. Près de 200 militaires restent mobilisés avec des moyens aériens, aquatiques et terrestres. Un homme de 41 ans est placé en détention provisoire et mis en examen pour enlèvement et séquestration de mineurs de moins de 15 ans. La France vient de connaître le printemps le plus chaud jamais enregistré depuis le début des relevés en 1900. Selon Météo France, la température moyenne était d'environ 2 degrés au-dessus des normales entre le mois de mars et le mois de mai. Le pays a subi un important déficit de pluie avec 30% de précipitations en moins. Patrick Poivre d'Arvor est visé par deux nouvelles plaintes pour agression sexuelle. Deux femmes accusent l'ex-journaliste de faits commis entre 2001 et 2011 alors qu'elles avaient une vingtaine d'années et l'avaient rencontré dans un cadre professionnel. Au total, 13 femmes l'accusent de viol ou d'agression sexuelle. Le groupe Auchan poursuit sa restructuration. Sur les 91 supermarchés mis en vente en janvier, le distributeur va en céder 72 à Intermarché, mais 17 enseignes restent sans repreneur. Les syndicats craignent désormais des fermetures et la suppression d'environ 1000 emplois. Les AED, assistants d'éducation, se sont mobilisés ce matin partout en France à l'appel de l'intersyndicale. Ils dénoncent la précarité de leur statut, des salaires trop faibles et un manque d'effectifs dans les établissements scolaires. On écoute Marion Dupré, secrétaire générale à la CGT Éducation.
5: Ce qu'on demande là, en cette fin d'année, c'est des moyens pour la rentrée prochaine, hein, puisqu'il y a beaucoup d'établissements qui débordent un peu et dans lesquels les vies scolaires ne sont pas assez alimentées. On demande un véritable statut avec une grille salariale qui soit nationale et qui leur permette des perspectives d'évolution. Si on n'obtient rien, il y aura d'autres mobilisations AED, d'autant plus que dans un établissement, en fait, quand toute la vie scolaire est en grève, ça handicape vraiment le bon fonctionnement de l'établissement.
4: Propos recueillis par Mylène Debac. Et une autre manifestation est prévue le 9 juin prochain pour soutenir les accompagnants d'élèves en situation de handicap. En tennis, la suite de Roland-Garros. Chez les dames, l'Ukrainienne Elina Svitolina, numéro 7 mondiale, a été battue par sa compatriote Marta Kostyuk, qui rejoint donc les demi-finales pour la première fois de sa carrière. Et chez les hommes, au programme ce soir, Joao Fonseca face à Jakub Mensik. Voilà pour l'actualité. Bonne fin de journée à tous.
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0: DJ Snake sur Radio Camargue avec Paradise.
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0: C'est l'heure du zapping. Aujourd'hui, on va vous faire découvrir les difficultés de la parentalité selon l'influenceur Fosco qui fait des vidéos sur les réseaux sociaux. C'est vrai que quand t'es pas parent, au début, tu te dis « Ouais, moi, quand j'aurai des enfants, ils regarderont pas les écrans, ils joueront avec des jeux en bois, on mangera bio, je ferai des compotes maison. » Voilà, tu te dis plein
2: on
0: de trucs.
2: On sent le vécu. Hein.
0: Ouais. Puis la vie te rattrape et te dit « Ça va pas se passer comme ça. » Bah, c'est exactement ce qui lui est arrivé à Fosco. Écoutez.
3: Avant d'avoir des gamins, on s'était fixé 3 règles avec ma femme. Pas de cris, pas de menaces et pas d'écran avant 5 ans. Et on a tenu. On a tenu avec beaucoup de volonté, certes, mais on a tenu 1 an, max. Après, c'est parti en sucette. Hier, j'ai crié sur ma fille en la menaçant d'arrêter son dessin animé si elle arrêtait pas de crier sur sa sœur. J'ai crié pour lui apprendre qu'il fallait pas crier. Ça n'a aucun sens. Mais c'est ça la parentalité. Ouais. Des contradictions permanentes. Tu t'aimes le matin, t'es un coach de sophro, tu fais le bilan de fin de journée, t'as été un CRS 3-4 fois.
0: Oh oui, c'est tellement vrai. Je suis désolé, c'est tellement vrai, mais c'est tellement vrai. Donc les parents, sachez qu'on est tous dans la même galère à ce niveau-là. Oui. Hein. Il n'y a pas mieux chez les autres. Hein. Les autres, ils ont aussi leurs défauts, etc. Mais c'est marrant. Il s'appelle Fosco, si jamais vous voulez le retrouver sur les réseaux sociaux. Il est très rigolo. Et comme d'habitude, il y a le réseau social de Radio Camargue qui vous attend à tout moment. Matt Pokora quand même, et sur 100 Français dans un instant.

0: de faire, de voir les choses, l'occasion de voir si vous êtes concerné, d'accord, pas d'accord, et si vous arrivez à trouver la bonne réponse qui se situe entre 0 et 100. Sur 100 français, combien sont roux? Eh bien, cette question, j'aime beaucoup.
1: Va falloir réfléchir là.
0: Non, on va pas refaire, on va pas refaire des jeux de mots sur les mots. Ça suffit.
1: C'est on pas va router.
0: Non, c'est pas rougolo, Jérôme.

0: J'aime bien le dessin animé Naruto.
1: Non, allez, ça suffit maintenant.
2: D'accord.
1: Sur 100 Français, combien sont roux ?
0: 4%.
1: 4 pour Jérôme.
3: Ouais, moi j'allais dire...
0: Pourquoi elle fait le bruit du gringe ?
1: Ouais, elle fait le bruit des claqueurs dans The Last of Us. 3 ?
3: Je veux dire 3, c'est rare hein, les roux.
1: Eh bien... C'est Rourke. Non, mais vous êtes fatigant.
0: Comme Mickey Rourke.
1: La bonne réponse, c'était 2. C'est Emily qui gagne. Oh. Ouais, c'est 2. 2% des Français sont roux. C'est la couleur de cheveux la moins répandue, il faut le savoir. Mais moi, j'avais quand même l'impression, j'aurais pas dit qu'il y a que 2 Français. Tu sais, on en voit régulièrement des gens roux.
3: Bah sur
0: après, il y a les teintures aussi.
1: Ouais, non, mais les teintures,
3: mais
1: ça se voit quand c'est pas du vrai, tu le vois que c'est pas du vrai, excuse-moi.
0: Ah, des fois, c'est bien fait.
1: Ouais, bah, c'est souvent pas bien fait quand même. Enfin, mais bon, mais
3: non, t'as
1: pas.
3: Les sourcils, la barbe, il y a plein de choses qui te montrent un vrai roux.
1: Bon, et bah, bravo à Émilie qui a trouvé la bonne réponse. Vous étiez quand même dans un mouchoir de poche. Excusez-moi l'expression. Pour reprendre quelques expressions tout à fait récentes, c'était super. Dans un instant, on va retrouver sur Radio Camargue Zao MC Solar. Alors, je suis parti comme c'est comme Caroline là qui va arriver dans quelques instants, puis les infos reviennent à 18h également. Et si vous êtes dans la voiture, il y a l'info trafic. À tout de suite.
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29: On file à Salon de Provence, dans le centre-ville, entre l'avenue Georges Borel et l'avenue Michelet, vous perdez 5 minutes dans les deux sens de la circulation. Même constat sur la D16 entre l'hôpital et les Kenwourgs. Et puis 5 minutes de retard également sur le boulevard du Roi René. À Istres, sur la transhumance depuis Boucasson vers Miramas, pas de changement ce soir, toujours 5 minutes de perdu. Même constat sur la N568 entre Fossé Port de Bouc et sur la N569, allée du Clairin. Et puis à Arles, c'est un peu plus compliqué, rue Gambetta, boulevard des Lys, avenue Victor Hugo et boulevard Émile Combes, vous perdez 10 minutes. 10 minutes de retard également autour de l'aqueduc du Pont de Croix, route de Croix et avenue des Arches. 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
1: Bienvenue à vous sur Radio Camargue. Dans quelques instants, Vita au rendez-vous avec Ça fait mal, Michel Tello, également en classique. Et à 18h, on va retrouver l'info régionale qui vous est présentée par Virginie Quiénon sur Radio Camargue. 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
2: 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Bonsoir Guillaume, bonsoir à tous. L'info en Camargue et dans la région avec un projet prometteur à Fos-sur-Mer. Attention aux orages dans les Bouches-du-Rhône et puis jour de match pour l'USAM Nîmes ce soir. Avance un coup d'œil sur le temps en Camargue. Le retour du beau temps demain avec du soleil et un léger voile nuageux et du vent toujours jusqu'à 70 km/h. Les températures demain matin, 21 à 24 degrés à Miramas, Salon et Tarascon et jusqu'à 28 demain après-midi dans le Gard. Mais tout d'abord, la ligne de l'actualité, l'industrie lourde pourrait connaître un nouveau tournant à Fos-sur-Mer. Le projet d'une nouvelle aciérie est à l'étude sur la zone industrielle au portuaire. L'objectif serait de produire de l'acier plus décarboné dans un contexte de transition écologique du secteur sidérurgique. Le dossier s'inscrit dans la dynamique de réindustrialisation du golfe de Fos, déjà marquée par plusieurs projets liés à l'hydrogène et aux énergies vertes. Cette future aciérie pourrait générer plusieurs centaines d'emplois directs et indirects. Prudence dans les Bouches-du-Rhône. Le département est placé en vigilance jaune pour les orages. Des phénomènes localement violents sont attendus avec un risque de grêle, de fortes pluies et des rafales pouvant atteindre 100 km/h. La préfecture appelle les habitants à éviter les déplacements inutiles et à redoubler de vigilance près des cours d'eau et sur les routes. Un passage en vigilance orange n'est pas exclu. La santé mentale des salariés français continue de se dégrader d'après une étude publiée aujourd'hui. Un salarié sur deux présente des signes de détresse psychologique. Mylène Desbac.
3: Oui, la moitié, c'est un niveau inédit depuis la création de ce baromètre en 2020 en pleine crise sanitaire. Les jeunes de moins de 30 ans, les femmes et les employés sont les plus touchés. Parmi les salariés en souffrance, plus de 80% estiment que leur état est directement lié au travail. Une proportion qui grimpe même à 87% chez les plus jeunes. L'étude révèle aussi qu'un tiers des salariés se disent en risque de burn-out, dont 11% dans une situation jugée sévère. Beaucoup dénoncent une accélération des rythmes de travail, un manque de temps pour bien faire leur métier et surtout un manque de reconnaissance. Plus de 6 salariés sur 10 disent avoir l'impression d'être de simples exécutants.
2: Merci Mylène. À Nîmes, les arènes changent de visage. À 10 jours du lancement du Festival de Nîmes, les équipes poursuivent l'installation de la grande scène au cœur des arènes. À peine la feria de Pentecôte terminée, le site se transforme progressivement pour accueillir les concerts de cette édition 2026 prévue du 11 juin au 26 juillet. Plusieurs dates sont déjà complètes. Et puis jour de match pour l'USAM Nîmes, les Green Men jouent ce soir face à Chartres pour l'avant-dernière journée de Star League. Coup d'envoi à 20h. Voilà pour l'actualité. Bonne soirée avec Radio Camargue.
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1: On y va pour la météo avec un soleil voilé et du vent pour demain sur la Camargue avec des pointes qui pourraient aller jusqu'à 65 km/h. Demain matin, 21 au Beau-de-Provence, on aura 22 degrés à Martigues, 23 à Arles et à Bellegarde. Et l'après-midi, ce sera compris entre 25 et 27 degrés maximum. 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Voici Michel Tello et Aïssou Tipego.
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0: Camargue et Vita, c'était Ça fait mal.
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0: Allez, on joue. Le qui a dit est très simple, une célébrité qui prononce une phrase, on repart de cette phrase, on essaie de retrouver la célébrité en posant des questions et vous jouez en même temps que nous, on vous met sur la piste, sachant que nous, si on se trompe, on a 10 secondes de malus, le seul indice qu'on va voir tous ensemble, c'est la voix, grosse voix c'est un homme, petite voix c'est une femme, Jérôme, qui a dit eux ?
2: Lutter contre l'IA est une bataille perdue.
0: Ok, française ?
3: Non.
0: American ?
3: Oui.
0: Ok, est-ce que c'est une très grande chanteuse américaine ?
4: Chante pas.
0: Elle chante pas.
5: Elle est actrice.
0: Oui.
5: Elle est actrice. Est-ce qu'elle a des origines ? Tu vois, genre, elle est...
0: On a fait bugger Jérôme, il en a...
4: J'en sais vraiment rien.
5: Mais non, mais parce que je pense par exemple à Eva Longoria.
0: Non.
5: Tu vois, ce genre-là. Ouais.
0: Alors attends, c'est une actrice américaine qui fait un film en ce moment. Est-ce qu'elle a un film à l'affiche en ce moment, Jérôme ?
4: Non, fait un petit moment. Enfin, un petit moment, 2 ans qu'on l'a pas vue dans un
5: elle
4: film.
5: Elle a quel âge, tiens ? Est-ce qu'elle a la cinquantaine ?
4: Un peu plus.
0: Ah, elle a un petit 60. Peu plus. La oui, soixantaine, 60. Ok, actrice américaine qui a une soixantaine d'années, plutôt blonde, plutôt brune.
4: Brune, qui a fait des énormes films dont je pense...
0: Angelina Jolie.
4: Non, je pense qu'Emilie doit...
5: Angelina Jolie a dû
4: voir
5: ans,
4: 73 fois.
5: Moi, je l'ai vu 73 fois.
4: Ah, je pense, ouais.
5: Un film américain ?
0: Elle a 50 ans, Angelina Jolie.
5: Un gros film...
0: Quand même.
5: 73 fois.
4: Mais arrête de faire le Grinch, c'est pas possible.
0: Est-ce qu'elle a joué dans Dirty Dancing ?
5: Bah oui, j'avais pensé à ça, mais elle est pas non plus Jennifer Warm, c'est pas non, non plus la plus grande des actrices.
0: Demi Moore.
5: Des actrices.
0: Bonne réponse de Guillaume.
5: Oui, avec Ghost.
0: Eh oui.
5: C'était quoi
0: Ghost.
5: Ah oui.
0: Ah oui, j'ai
5: Demi
0: pensé
5: Moore
0: à
5: qui
0: Ghost.
5: Était au Festival de Cannes là.
0: D'accord. Et elle, elle dit qu'on c'est mort, l'IA, on lutte pas.
4: Oui, ouais. Voilà. Elle a vraiment, elle a pris, hop, elle l'a laissé.
0: Bon, je veux dire, elle a la retraite bientôt, Demi Moore, elle lâche la rampe et puis basta, quoi, tu vois. on arrête le truc et puis terminé. Ok, bah écoute, je suis content d'avoir trouvé la bonne réponse.
5: Bravo. Oh,
0: sur un de tes films préférés en plus.
5: Mais
0: oh là
5: ouais,
0: là.
5: Ouais, c'est comme ça.
0: Allez, la suite des tubes Radio Camargue avec Avicii dans quelques instants, c'est Hey Brother qui arrive. Il y aura l'infotrafic si vous êtes en voiture et le retour de notre petit sujet fil rouge. Quelles sont les vidéos un peu bizarres sur lesquelles vous bloquez sur les réseaux sociaux, sur Instagram, sur TikTok? Venez nous le dire, 07 44 88 50 40.
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11: À Salon de Provence, ça coince toujours sur l'avenue Georges Borel et l'avenue Michelet, vous perdez 5 minutes. Même constat pour vous qui circulez sur le boulevard du Roi René. Pas de changement non plus ce soir à Istres sur la Transhumance, depuis Boucasson vers Miramas, vous perdez 5 minutes. En revanche, ça circule plutôt bien à Fos-sur-Mer, mais aussi à Port-de-Bouc. Et puis à Arles, ça va beaucoup mieux, 5 minutes de retard seulement sur la D570N vers l'aqueduc du Pont de Croc. 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

0: Avicii sur Radio Camargue avec K-Brother.
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0: On parle aujourd'hui des vidéos un peu cheloues sur lesquelles on bloque sur les réseaux sociaux, sur Instagram, sur TikTok. Peut-être que vous scrollez, et puis il y a des fois, il y a des vidéos, voilà. Moi, je me suis livré tout à l'heure, je vous expliquais que j'adorais voir les vidéos de gens qui débouchent des tuyaux quand il y a des trucs bouchés, parce que je trouve ça absolument génial. Ils enlèvent plein de trucs et hop là, ça part, il n'y a plus d'eau. Après, il y a un côté satisfaisant, tu vois. Les ouvertures de barrages, j'adore les ouvertures de barrages. Et alors, il y a un autre truc que j'adore, je vous ai pas dit, l'équipe, c'est les gros bateaux qui ont des soucis en mer.
2: Ah bon?
0: C'est genre les porte-containers et tout dans les tempêtes et tout, tu vois les containers qui tombent et tout.
3: Oh, j'adore.
2: Moi, c'est bizarre, toi.
4: Ah, vous savez, les gens qui, les garagistes, enfin, c'est pas vraiment des garagistes, mais qui se font livrer des voitures dégoûtantes et qui les nettoient avec leur petite machine là, qui tape sur les tapis. Oh là là là, quel bonheur.
0: Les mecs qui nettoient les voitures, c'est fou. Il y a un côté nettoyage important.
4: Sur Resilift, alors c'est pas de la pub, hein, c'est un produit, vous le posez notamment dans les salles de handball, vous savez, ils mettent de la résine sur les ballons pour que ça tienne sur les mains, pour que ça se décolle, et en fait ça reste collé au sol et ça s'enlève pas. Ils mettent le produit, ils ont pas de gants, ils laissent poser 4 secondes, ils frottent, ça s'en va, incroyable.
0: Ah ouais,
4: ça marche pour la maison et tout, incroyable, j'ai envie d'en acheter.
0: Ça doit être pas du tout chimique en plus, donc c'est bien si.
4: Non, mais tu peux le faire sans les gants.
0: Si tu sais pas ce qu'il fait, ça se trouve le mec qui a fait la vidéo, il est plus de main maintenant, tu vois, t'en sais rien.
4: Ouais, donc, oui, mais il frotte avec sa bouche, comme ça il fait super bien.
0: Il y a bientôt plus de tête alors. Caroline nous dit sur les SMS au 07 44 88 50 40, les extractions de points noirs et de boutons chez le dermato.
2: Et voilà.
0: C'est une horreur, mais quand ça commence à défiler sur mon écran, je suis hypnotisé.
2: Ben oui.
0: Noah nous dit les restaurations de vieux objets rouillés dans la terre ou au fond d'une grange quand il trempe dans l'acide et que toute la crasse millénaire s'en va, etc. C'est passionnant, les mecs qui arrivent à restaurer des trucs aussi. Tu sais, il y a des chaînes YouTube que moi, j'aime bien regarder. Tu sais, ils récupèrent des vieilles voitures à pédales de l'époque en fer. Elles sont rouillées de partout et ils arrivent à la rendre neuve, littéralement, quoi. C'est fou. J'adore
2: c'est
0: ça.
2: C'est fort, hein. Ouais.
0: Bon, merci en tout cas pour vos nombreux messages arrivés au 07 44 88 50 40. C'était juste passionnant, vos petits témoignages là. Il y aura dans un instant le journal des bonnes nouvelles sur Radio Camargue et Rihanna en classique.

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1: Allez, le journal des bonnes nouvelles. Jérôme.
2: C'était pas ma guerre. Bonne nouvelle pour les fans de Rambo. On connaît la date de sortie du préquel, hein, qui ne se fera donc pas avec Sylvester Stallone. Ça sera le 4 juin 2027, hein, soit dans un an.
1: Enfin, il y a encore un peu de marge, mais c'est une bonne nouvelle. Ouais, non, c'est cool. Pour ceux qui aiment la saga, ça peut être cool. J'espère qu'ils vont pas tout dénaturer non plus. C'est important.
3: Non, il fait Rambo.
1: Voilà. Excuse-moi, pour moi, c'est Jean-Luc Reichmann, là. Hein, mais

0: L'info du jour arrive dans un instant et on va vous raconter une drôle d'histoire qui s'est passée dans un crématorium, mesdames, messieurs. C'est rare qu'on aille visiter des crématoriums, là. Ouais, et là, bon, pour le coup, vous allez voir que c'est quand même surprenant. Bougez pas, ce sera après Oria, soirée mondaine et les infos avec Virginie Quiennon maintenant.
1: Bonsoir à tous, à la une de l'actualité. Les recherches se poursuivent dans le Gers pour retrouver Liana, 11 ans, disparue depuis vendredi. Les gendarmes indiquent avoir découvert plusieurs éléments actuellement en cours d'analyse. Près de 200 militaires restent mobilisés avec des moyens aériens, aquatiques et terrestres. Un homme de 41 ans est placé en détention provisoire et mis en examen pour enlèvement et séquestration de mineurs de moins de 15 ans. La France vient de connaître le printemps le plus chaud jamais enregistré depuis le début des relevés en 1900. Selon Météo France, la température moyenne était d'environ 2 degrés au-dessus des normales entre le mois de mars et le mois de mai. Le pays a subi un important déficit de pluie avec 30% de précipitations en moins. Patrick Poivre d'Arvor est visé par deux nouvelles plaintes pour agression sexuelle. Deux femmes accusent l'ex-journaliste de faits commis entre 2001 et 2011 alors qu'elles avaient une vingtaine d'années et l'avaient rencontré dans un cadre professionnel. Au total, 13 femmes l'accusent de viol ou d'agression sexuelle. Le groupe Auchan poursuit sa restructuration. Sur les 91 supermarchés mis en vente en janvier, le distributeur va en céder 72 à Intermarché, mais 17 enseignes restent sans repreneur. Les syndicats craignent désormais des fermetures et la suppression d'environ 1000 emplois. Les AED, assistants d'éducation, se sont mobilisés ce matin partout en France à l'appel de l'intersyndicale. Ils dénoncent la précarité de leur statut, des salaires trop faibles et un manque d'effectifs dans les établissements scolaires. On écoute Marion Dupré, secrétaire générale à la CGT Éducation.
2: Ce qu'on demande là, en cette fin d'année, c'est des moyens pour la rentrée prochaine, hein, puisqu'il y a beaucoup d'établissements qui débordent un peu et dans lesquels les vies scolaires ne sont pas assez alimentées. On demande un véritable statut avec une grille salariale qui soit nationale et qui leur permette des perspectives d'évolution. Si on n'obtient rien, il y aura d'autres mobilisations AED, d'autant plus que dans un établissement, en fait, quand toute la vie scolaire est en grève, ça handicape vraiment le bon fonctionnement de l'établissement.
1: Propos recueillis par Mylène Debac. Et une autre manifestation est prévue le 9 juin prochain pour soutenir les accompagnants d'élèves en situation de handicap. En tennis, la suite de Roland-Garros, chez les dames, l'Ukrainienne Elina Svitolina, numéro 7 mondiale, a été battue par sa compatriote Marta Kostyuk, qui rejoint donc les demi-finales pour la première fois de sa carrière. Et chez les hommes, au programme ce soir, Joao Fonseca face à Jakub Mensik. Voilà pour l'actualité. Bonne fin de journée à tous.
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0: 3, 4. Pitbull sur Radio Camargue avec I Know You Want Me.
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0: C'est un, le chiffre du jour, comme un dernier verre un peu explosif. Je vous explique. Il y a un crématorium de l'Est de la France qui a eu une drôle de surprise récemment, alors que, bon, ils étaient en train de faire leur travail de crématorium. Hein,
2: oui, de crématorium.
0: Soudain,
2: oui.
0: Le four est passé de 900 à 1000 degrés, ce qui n'arrive jamais. Il n'y a pas de différence de température. Normalement, c'est censé rester autour de 900 degrés, et là, ils ont commencé à pas trop comprendre pourquoi, etc., etc. Bon. Je vous donne le résultat, mais après enquête, il s'est avéré que l'un des membres de la famille du défunt avait caché dans les vêtements du défunt une mignonnette d'alcool.
3: Okay. Oh.
0: Et quand la chaleur est arrivée là-dedans, ça a explosé littéralement. C'est pour ça que ça a explosé au point que les pompiers ont dû intervenir.
3: Oh. Il pensait pas que ça ferait ça.
0: Ah, c'est-à-dire qu'il voulait lui donner un dernier petit coup à boire. Bon, mais il s'est retrouvé inondé d'eau, quoi. Qu'on soit d'accord là pour le coup. Les pompiers ont dû intervenir pour éteindre le tout. Ça a dû être extrêmement traumatisant et pour le crématorium, mais pour la famille.
3: Et la personne, elle devait être tellement mal à l'aise.
0: Bah, je sais pas qui c'est qui a fait ça, mais globalement.
2: Celle qui était dans le four ou l'autre?
0: Ah non, bah celle qui était dans le four, elle en avait plus rien à faire, là, la pauvre. Enfin, mais celle qui a mis la petite mignonnette en voulant faire plaisir à tonton Jeannot, écoute.
2: Il y a des fois des blagues, faut pas les faire dans certaines situations.
0: Non, là, il fallait se retenir. Donc, du coup, voilà, ça fait un petit peu la une de l'actu insolite. Et honnêtement, j'aimerais pas être à la place de la famille parce que c'est déjà des moments où t'as pas envie de rigoler. Mais alors là,
2: surtout qu'ils avaient mis allumé le feu, donc.
0: Bah, il était fan de Johnny, tonton Jeannot, un petit. Voilà. Bon, après, ils s'en souviendront. Ça, c'est pour le coup, ils pourront raconter.
3: Ah oui.
0: Oh là là, l'anniversaire de. Enfin, l'anniversaire, non.
3: Non, pas l'anniversaire, non. Pas trop, non.
0: La crémation de tonton Jeannot, on s'en souvient tous. Waouh, c'était. Enfin, bref, ouais. Voilà. Bon, je pense qu'on va pas aller plus loin. L'éphéméride de demain arrive dans un instant sur Radio Camargue. Et voici Bruno Mars avec I Just Might.

0: sera la Saint-Kevin demain, s'il y a des Kevin dans votre entourage.
1: Bonne fête.
0: Voilà, faut y penser un petit message, ça fait toujours plaisir. On y va pour les anniversaires, êtes-vous prêts? C'est très varié demain, il y aura Frédéric François.
2: Mon cœur
1: J'adore.
0: Ah ouais, ça va être sympa. 76 ans.
1: Et tu sais quoi?
0: Quoi?
1: Yann Muller, il pourrait reprendre ce titre. Je suis sûr que ça cartonnerait.
3: Ah, mieux ta bouche.
0: Yann Muller qui fait des reprises de standards de la chanson française.
1: Bah
0: effectivement,
1: oui.
0: Pourquoi pas.
1: Ouais.
0: 76 ans pour Frédéric François. Bon anniversaire à Julie Gayet qui aura 54 ans. 43 pour Greg Guillotin. On fêtera également les 40 ans de Raphaël Nadal demain. Et puis ce sera l'anniversaire de Miles Smith. Il aura 28 ans, Miles Smith, demain. On lui souhaite
3: seulement.
0: Et déjà un compte en banque qui te rendrait furieusement jaloux.
3: Voilà. Ouais, lui, quand il regarde son compte en banque, il fait pas seulement.
0: Non,
3: fait tout ça.
0: Il regarde pas parce qu'il sait qu'il peut y aller, à mon avis. Hein, tu vois, il y a un moment, je pense que tu sais que tu peux y aller, il n'y a pas de problème.
3: Alors
0: bon anniversaire d'avance. Ah oui, bah oui, t'es un peu obligé, quoi. Et bon anniversaire à vous si jamais vous êtes né le 3 juin. Vous souhaite d'avance un bon anniversaire pour demain. Bonne soirée, Jérôme.

0: bonne soirée Mini, faut vous reposer maintenant hein, pour
1: soirée.
0: Être en forme demain.
1: Gros bisous.
0: Gros bisous à vous. On se quitte sur Radio Camargue avec Daddy Yankee dans quelques instants. C'est comme Calma qui va nous permettre de rejoindre l'info et la météo de 19h. À demain tout le monde.
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1: Merci d'écouter Radio Camargue, la soirée disco commence dans un instant. Barry White sera au rendez-vous, il y aura Chic également avec I Want Your Love. Et à 19h, l'info régionale, le dernier rendez-vous avec Virginie Quiénon sur Radio Camargue. 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
2: 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Bonsoir Guillaume, bonsoir à tous. L'info en Camargue et dans la région avec un projet prometteur à Fos-sur-Mer. Attention aux orages dans les Bouches-du-Rhône et puis jour de match pour l'USAM Nîmes ce soir. Avant ça, un coup d'œil sur le temps en Camargue. Le retour du beau temps demain avec du soleil et un léger voile nuageux et du vent toujours jusqu'à 70 km/h. Les températures demain matin, 21 à 24 degrés à Miramas, Salon et Tarascon et jusqu'à 28 demain après-midi dans le Gard. Mais tout d'abord, la une de l'actualité, l'industrie lourde pourrait connaître un nouveau tournant à Fos-sur-Mer. Le projet d'une nouvelle aciérie est à l'étude sur la zone industrielle au portuaire. L'objectif serait de produire de l'acier plus décarboné dans un contexte de transition écologique du secteur sidérurgique. Le dossier s'inscrit dans la dynamique de réindustrialisation du golfe de Fos, déjà marquée par plusieurs projets liés à l'hydrogène et aux énergies vertes. Cette future aciérie pourrait générer plusieurs centaines d'emplois directs et indirects. Prudence dans les Bouches-du-Rhône. Le département est placé en vigilance jaune pour les orages. Des phénomènes localement violents sont attendus avec un risque de grêle, de fortes pluies et des rafales pouvant atteindre 100 km/h. La préfecture appelle les habitants à éviter les déplacements inutiles et à redoubler de vigilance près des cours d'eau et sur les routes. Un passage en vigilance orange n'est pas exclu. La santé mentale des salariés français continue de se dégrader d'après une étude publiée aujourd'hui. Un salarié sur deux présente des signes de détresse psychologique. Mylène Desbacs.
3: Oui, la moitié, c'est un niveau inédit depuis la création de ce baromètre en 2020, en pleine crise sanitaire. Les jeunes de moins de 30 ans, les femmes et les employés sont les plus touchés. Parmi les salariés en souffrance, plus de 80% estiment que leur état est directement lié au travail. Une proportion qui grimpe même à 87% chez les plus jeunes. L'étude révèle aussi qu'un tiers des salariés se disent en risque de burn-out, dont 11% dans une situation jugée sévère. Beaucoup dénoncent une accélération des rythmes de travail, un manque de temps pour bien faire leur métier et surtout un manque de reconnaissance. Plus de 6 salariés sur 10 disent avoir l'impression d'être de simples exécutants.
2: Merci Mylène. À Nîmes, les arènes changent de visage. À 10 jours du lancement du Festival de Nîmes, les équipes poursuivent l'installation de la grande scène au cœur des arènes. À peine la feria de Pentecôte terminée, le site se transforme progressivement pour accueillir les concerts de cette édition 2026 prévue du 11 juin au 26 juillet. Plusieurs dates sont déjà complètes. Et puis jour de match pour l'USAM Nîmes, les Green Men jouent ce soir face à Chartres pour l'avant-dernière journée de Star League. Coup d'envoi à 20h. Voilà pour l'actualité. Bonne soirée avec Radio Camargue.
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1: La météo sur Radio Camargue avec un soleil voilé pour demain, avec un petit peu de vent sur la Camargue avec des pointes qui pourraient aller jusqu'à 65 km/h. Il fera entre 21 et 24 degrés demain matin et l'après-midi ça montera un petit peu. On aura 25 à Fontvieille et Valabrègue et 27 le maximum pour Arles et pour Châteauneuf, les Martigues. La soirée disco Radio Camargue commence maintenant. Barry White, Let the Music Play et Chic pour I Want Your Love. Gros bisous à vous et à demain 16h. Salut.

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